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Bonjour à tous, bienvenue ce 1er août, c'est la Saint-Alphonse. C'est aussi la journée mondiale de la bière, à consommer avec modération. L'abus d'alcool est dangereux pour la santé. Alphonse est particulièrement sociable, enthousiaste, extraverti et grand consommateur de communication. Alphonse sait se rendre sympathique tant par son caractère doux et pacifique que par sa sensibilité et son sens humanitaire. Courageux et déterminé, il est motivé et il est capable de fournir de gros efforts. Passons aux faits marquants de ce 1er août 1914, mobilisation générale en France deux jours avant la déclaration de guerre par l'Allemagne. 1958, le roi Hussein dissout la fédération formée par la Jordanie et l'Irak. 1980, le français Éric Tabarly bat le record vieux de 75 ans de la traversée de l'Atlantique à la voile. 1991, suppression de la première classe dans le métro parisien. 1999, levée de l'embargo en Europe sur la viande britannique en raison de la crise de la vache folle décrétée en 1996. 2003, décès de Marie Trintignant, comédienne française. 2012, aux Jeux Olympiques de Londres, la judoka française Lucie Descosses décroche la médaille d'or dans la catégorie moins de 70 kilos. Et voici le dicton du jour. Qui se marie le 1er août, la corde y se met au cou. Le 1er août ou un autre jour d'ailleurs. Belle journée à tous.

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1: Horoscope de ce samedi, on débute avec les béliers. Vous avez besoin de vous défouler actuellement, les béliers. Alors, lâchez-vous. Les taureaux, vous avez à cœur de faire plaisir à votre entourage. Ce sera le seul objectif de votre week-end. Les gémeaux, vous êtes consciencieux. Vous avez envie de bien faire et vous ne laissez rien au hasard. Les cancers, cette semaine a été très agité, vous attaquez le week-end en traînant les pieds. Les lions, vous vous concentrez sur les aspects positifs de votre travail aujourd'hui. Cela vous redonne le sourire. Les vierges, en ce samedi, vous avez la tête sur les épaules, vous prenez les bonnes décisions au bon moment. Balance, vous êtes un peu trop centré sur vous-même actuellement. Ouvrez-vous davantage aux autres. Les scorpions, ce samedi sera mémorable pour vous les scorpions. Vous ferez preuve d'audace et de panache. Votre journée sera couronnée de succès. Sagittaire, votre réputation vous précède. Vos réussites passées vous ouvrent de nouvelles portes. Les capricornes, en ce samedi, vous avez l'esprit embrumé. Vous ne savez plus sur quel pied danser. Verseau, en famille ou entre amis, vous décidez de prendre du bon ton, loin des tracas du quotidien. Et enfin, les poissons, vous saurez vendre à merveille un projet qui vous tient à cœur. Vous obtiendrez beaucoup de soutien. Avec tout ça, très belle journée, très bon samedi.
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0: Bonjour à tous, bienvenue ce 1er août, c'est la Saint-Alphonse. C'est aussi la journée mondiale de la bière, à consommer avec modération. L'abus d'alcool est dangereux pour la santé. Alphonse est particulièrement sociable, enthousiaste, extraverti et grand consommateur de communication. Alphonse sait se rendre sympathique tant par son caractère doux et pacifique que par sa sensibilité et son sens humanitaire. Courageux et déterminé, il est motivé, il est capable de fournir de gros efforts. Passons aux faits marquants de ce 1er août 1914, mobilisation générale en France deux jours avant la déclaration de guerre par l'Allemagne. 1958, le roi Hussein dissout la fédération formée par la Jordanie et l'Irak. 1980, le français Éric Tabarly bat le record vieux de 75 ans de la traversée de l'Atlantique à la voile. 1991, suppression de la première classe dans le métro parisien. 1999, levée de l'embargo en Europe sur la viande britannique en raison de la crise de la vache folle décrétée en 1996. 2003, décès de Marie Trintignant, comédienne française. 2012, aux Jeux Olympiques de Londres, la judoka française Lucie Descosse décroche la médaille d'or dans la catégorie moins de 70 kilos. Et voici le dicton du jour. Qui se marie le 1er août, la corde y se met au cou. Le 1er août ou un autre jour d'ailleurs. Belle journée à tous.
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1: Horoscope de ce samedi, on débute avec les béliers. Vous avez besoin de vous défouler actuellement, les béliers. Alors, lâchez-vous. Les taureaux, vous avez à cœur de faire plaisir à votre entourage. Ce sera le seul objectif de votre week-end. Les gémeaux, vous êtes consciencieux. Vous avez envie de bien faire et vous ne laissez rien au hasard. Les cancers, cette semaine a été très agité, vous attaquez le week-end en traînant les pieds. Les lions, vous vous concentrez sur les aspects positifs de votre travail aujourd'hui. Cela vous redonne le sourire. Les vierges, en ce samedi, vous avez la tête sur les épaules, vous prenez les bonnes décisions au bon moment. Balance, vous êtes un peu trop centré sur vous-même actuellement. Ouvrez-vous davantage aux autres. Les scorpions, ce samedi sera mémorable. Pour vous, les scorpions, vous ferez preuve d'audace et de panache. Votre journée sera couronnée de succès. Sagittaire, votre réputation vous précède. Vos réussites passées vous ouvrent de nouvelles portes. Les capricornes, en ce samedi, vous avez l'esprit embrumé. Vous ne savez plus sur quel pied danser. Verseau, en famille ou entre amis, vous décidez de prendre du bon ton, loin des tracas du quotidien. Et enfin, les poissons, vous saurez vendre à merveille un projet qui vous tient à cœur. Vous obtiendrez beaucoup de soutien. Avec tout ça, très belle journée, très bon samedi.
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Allez, remix comme ça de Fugees, Ready Hot Not sur Neo FM. Ah, c'est jusqu'à la fin peut-être, non? Allez, non. Bienvenue à vous tous, réglez vos montres. Welcome, comme dirait en anglais. Il est 8h.

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1: Bonjour à tous, j'espère que vous avez passé une bonne semaine. Enfin le week-end qui fait bien bien plaisir pour ceux qui bossent. Bonnes vacances à tous. Encore 15 jours à profiter. On est le 1er août aujourd'hui. Moi je m'appelle Manu, comme chaque samedi matin. L'émission c'est le MDM, c'est le Morning de Manu. Et pendant 120 minutes, vous aurez l'horoscope, l'éphéméride, la météo des plages, le planning des collectes de sang organisé par l'EFS. Tout ça dans une seule émission, le MDM. Et histoire de se dire bonjour, voici un gros remix. Des Purple Disco Machine, voici The Human League. Don't You Want Me sur Neo FM. Bienvenue à vous tous, bon week-end, beau samedi. Et c'est parti pour le MDM sur Neo FM et nulle part ailleurs.

0: À 8h04, on se réveille avec The Human League, la reprise des Purple Disco Machine. Welcome, voici l'éphéméride.
1: Bonjour à tous, bienvenue ce 1er août, c'est la Saint-Alphonse. C'est aussi la journée mondiale de la bière, à consommer avec modération. L'abus d'alcool est dangereux pour la santé. Alphonse est particulièrement sociable, enthousiaste, extraverti et grand consommateur de communication. Alphonse sait se rendre sympathique tant par son caractère doux et pacifique que par sa sensibilité et son sens humanitaire. Courageux et déterminé, il est motivé, il est capable de fournir de gros efforts. Passons aux faits marquants de ce 1er août 1914, mobilisation générale en France deux jours avant la déclaration de guerre par l'Allemagne. 1958, le roi Hussein dissout la fédération formée par la Jordanie et l'Irak. 1980, le français Éric Tabarly bat le record vieux de 75 ans de la traversée de l'Atlantique à la voile. 1991, suppression de la première classe dans le métro parisien. 1999, levée de l'embargo en Europe sur la viande britannique en raison de la crise de la vache folle décrétée en 1996. 2003, décès de Marie Trintignant, comédienne française. 2012, aux Jeux Olympiques de Londres, la judoka française Lucie Décosse décroche la médaille d'or dans la catégorie moins de 70 kilos. Et voici le dicton du jour. Qui se marie le 1er août, la corde y se met au cou. Le 1er août ou un autre jour d'ailleurs. Belle journée à tous.

sud-africaine Tayla avec Chanel que vous avez découvert ici sur NewFM à 8h10 exactement. On vous souhaite à tous la bienvenue, bon week-end, beau samedi et puis bien sûr NewFM dans les parages comme ça, ça se capte sur le 104.1 FM. On vous souhaite à tous un bon courage aussi si vous êtes en train de taffer, vous êtes en train d'écouter la radio, vous avez parfaitement raison d'avoir choisi NewFM ce matin. Jusqu'à 10h vous avez le MDM en live avec un mec au micro qui s'appelle Manu qui vous passe du son et aussi qui vous donne la météo des plages et ça c'est maintenant sur la plage de l'Ermitage à La Passe. Eh bel drapeau est vert, le temps est couvert, l'air est à 25, l'eau est à 24 à la plage de Boucan cette fois-ci, le drapeau est orange, l'air est à 24, l'eau est à 23. À la plage de Saint-Paul, n'a pas d'info, la plage des Roches-Noires cette fois-ci, attention, drapeau orange, toujours temps couvert, la mer est agitée, l'air est à 25, l'eau est à 23. À la plage de la Saline cette fois-ci, le drapeau est vert, le temps est couvert, le lagon est calme, l'air est à 23, l'eau est à 24. À la plage de Saint-Le-Centre cette fois-ci, drapeau vert, le temps est couvert, l'air est à 26, l'eau est à 24. Et pour finir, on n'a pas d'info sur la plage Citane 46 à Saint-Leu, je vous fais une récap vite fait. Eh bien écoutez, pour les plages où il faut y aller, où le drapeau est vert, la plage de l'Ermitage à La Passe, attention, l'air est à 25, l'eau est à 24, le temps est mi-couvert, mais ça va. On passe maintenant à la plage de la Saline, drapeau vert, temps couvert, l'air est à 23, l'eau est à 24, le lagon est calme. À la plage de Saint-Le-Centre, cette fois-ci, le temps est couvert, l'air est à 26, l'eau est à 24, le temps est couvert. Et puis c'était les plages où vous pouvez aller faire plouf ce matin. Et si vous voulez passer vos dédicaces, ça se passe ici sur le canal SMS au 06 92 762 425, 762 425. La suite du son, voici Swello et Kaf Malbar, c'est mon cœur, c'est ma malsain. Allez, le son 974 comme ça, samedi matin. 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

0: On s'en souvient comme si c'était hier, il est venu tourner ce clip ici, Lordco City, en souvenir avec Hotel Room. Et la suite, voici 21 Pilots sur Neo FM. Bonne écoute.
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0: Allez, hop, restez dans les parages. Voici l'horoscope de ce jour. À tout de suite.
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2: Horoscope de ce samedi, on débute avec les béliers. Vous avez besoin de vous défouler actuellement, les béliers. Alors, lâchez-vous. Les taureaux, vous avez à cœur de faire plaisir à votre entourage. Ce sera le seul objectif de votre week-end. Les gémeaux, vous êtes consciencieux, vous avez envie de bien faire et vous ne laissez rien au hasard. Les cancers, cette semaine a été très agité, vous attaquez le week-end en traînant les pieds. Les lions, vous vous concentrez sur les aspects positifs de votre travail aujourd'hui. Cela vous redonne le sourire. Les vierges, en ce samedi, vous avez la tête sur les épaules, vous prenez les bonnes décisions au bon moment. Balance, vous êtes un peu trop centré sur vous-même actuellement. Ouvrez-vous davantage aux autres. Les scorpions, ce samedi sera mémorable pour vous, les scorpions. Vous ferez preuve d'audace et de panache. Votre journée sera couronnée de succès. Sagittaire, votre réputation vous précède. Vos réussites passées vous ouvrent de nouvelles portes. Les capricornes, en ce samedi, vous avez l'esprit embrumé. Vous ne savez plus sur quel pied danser. Verseau, en famille ou entre amis, vous décidez de prendre du bon ton, loin des tracas du quotidien. Et enfin, les poissons, vous saurez vendre à merveille un projet qui vous tient à cœur. Vous obtiendrez beaucoup de soutien. Avec tout ça, très belle journée, très bon samedi.
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0: Un souvenir comme ça de 1995. Enika Mosey avec Here Comes the Stepper. 8h29 et comme à l'accoutumée, il arrive avec ses résultats de l'Euro Million, l'Euro Dream. S'il se fout pas par terre en chaise.
1: Bonjour à tous, bonjour voilà. Manu.
0: Bonjour à tous. Oui, bonjour à tous.
1: C'est quoi encore cette musique?
0: C'est ton accueil, mon ami.
1: Ah ben, ils ont. On se croirait des dessins animés de 1930. Hein. Allez, on va commencer avec...
0: Oui, Claude MC arrive tous les 8h30 d'ailleurs, oui. Samedi matin, avec les résultats de l'Euro Million, l'Euro Dream, et on commence par, vas-y.
1: L'Euro Dreams.
0: L'Euro Dreams, oui. Allez.
1: Alors donc, il fallait cocher le 4.
0: Oui.
1: Le 12.
0: Oui.
1: Le 21.
0: Oui.
1: Le 27.
0: Oui.
1: Le 34.
0: Oui.
1: Et le 39.
0: Oui.
1: Et le numéro Dreams, 1. 4.
0: Oui.
1: 12.
0: Oui.
1: 21.
0: Oui.
1: 27. 34,
0: oui.
1: 39 et le numéro Dreams 1, aucun gagnant.
0: Ok,
1: voilà.
0: Ça c'était l'Euro Dream.
1: Oui.
0: C'est-à-dire 20 000 euros par mois, hein, on est bien d'accord.
1: Oui.
0: Ok, donc
1: pendant
0: 30 gagnant.
1: Ans.
0: Pas mal ça.
1: Oui, ah oui, c'est
0: la
1: très
0: suite.
1: Bien. On va passer maintenant à l'Euro Million.
0: Oui.
1: 10, 24,
0: oui.
1: 25,
0: oui.
1: 31,
0: oui.
1: 45,
0: oui.
1: Étoile 4, 5, 10. 24, 25, 31, 45,
0: oui.
1: Étoile 4, 5, et il y avait une cagnotte de 80 millions d'euros à gagner. Elle n'a pas été remportée.
0: Eh ben, ouais.
1: Oui, et donc.
0: C'est mardi prochain.
1: Oui.
0: C'est combien?
1: 98 millions, je crois.
0: Ouais,
1: à peu près, oui. Voilà.
0: C'est pas mal. Et donc, on dit.
1: Le 4 août, 98 millions.
0: Et ce soir, on a
1: Ce soir, on a le tirage du loto.
0: Voilà, donc...
1: 5 millions d'euros.
0: Bon jeu.
1: Et bonne chance à tous.
0: Oui.
1: Et il ne faut pas oublier que le My Million, pour remporter 1 million d'euros,
0: oui.
1: Il a été remporté dans les Dom-Tom.
0: Eh ben, c'est bien. Félicitations.
1: Voilà. Oui, voilà.
0: Pas mal, ça.
1: Oui.
0: Oh, nous, on revient dans un instant avec les pronostics hippiques de cet après-midi,
1: oui.
0: Fin de journée. Donc soyez là dans 3 minutes 22. Voici Tamim, Pala et Jenny. C'est Dracula. Vous l'avez découvert ici, 8h30. Bonne écoute, bon week-end, Néo FM. 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

0: Excellent duo, Tame Impala et Jenny, c'est Dracula sur Neo FM. Attention.
1: Oh là là là. Ça s'arrange pas, hein. On recule dans le temps.
0: Mais dis donc. Allez, 8h35, t'es pour casser la blague. Allez, on repart ici avec les pronostics hippiques, c'est ça. Pour cet après-midi, on va où?
1: On va à Clairefontaine,
0: ouais.
1: Samedi donc 1er août,
0: oui.
1: 2026.
0: Ouais.
1: Ça sera dans la Réunion 1, troisième course, 15h15, heure métropolitaine.
0: Ok.
1: 17h15.
0: Exactement.
1: Pas pour l'heure locale Réunion. Ouais. C'est une épreuve de plat handicap, course réservée pour des chevaux âgés de 3 ans. Attention, la corde est à droite. Ils seront donc 16 partants au départ sur une distance de 1600 mètres. Dans le Génibet, prix de la Côte Fleurie.
2: Génibet.
1: Oui, Génibet, c'est la grande société du Paris Mutuel Urbain.
0: Ok.
1: Qui brasse des milliards et des milliards de francs.
0: D'euros. Bon.
1: Allez, le pronostic du Clubhouse.
0: Oui.
1: Club des chevaux. 4.
0: Oui.
1: 7.
0: Oui.
1: As. 11. 13. 15. 6. 9, 4, 7, As, 11, 13, 15, 6, 9. Bon jeu et bonne chance à tous. Voilà, j'étais sûr qu'il allait rigoler.
0: Bon jeu et bonne chance à tous.
1: Oui.
0: À 8h37, oui. Le PMU. Et donc, tous ces résultats et pronostics, vous les retrouvez avec grand plaisir entre 15h et 16h. Tout au long de la semaine avec Musique et Crème, c'est une émission animée par Claude MC. Et donc, il vous passe les nouveautés françaises, les nouveautés internationales. Et le jeudi, il quitte la France, il va un petit peu partout. C'est ça.
1: Oui.
0: Et donc, vous pouvez aussi retrouver ça tout au long de la semaine, hein, entre 15h et 16h. Notez-le dans vos calepins. Musique et Crème sur Neo FM et nulle part ailleurs. La suite du son, voici du K-Black. On repart avec Melrose Place. Bonne écoute à tous. Dans un instant, la météo. Restez là.

0: L'excellent This Is Théodora, c'était Mélodrama. Voici Louisa et Soleil Bleu.
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0: 1992, les Criss Cross. Souvenez-vous, ils avaient le pantalon à l'envers. Jump! Allez, voici la météo, jingle.
1: N comme nuage, E comme ensoleillement.
0: Eh, vas-y.
1: O comme
2: bonne
1: orage.
2: Chance.
0: Ah, c'est ça.
1: La météo.
0: Elle est longue aujourd'hui. Allez, sur la moitié ouest, hormis quelques nuages résiduels, le début de journée se montre clément. Par contre, sur la moitié est de Saint-Denis à Saint-Trol, les nuages sont un peu plus nombreux et quelques averses venues de l'océan pourraient par endroits venir s'échouer. Quoi qu'il en soit, cela ne devrait pas durer. Au fil de la matinée, l'évolution du Yonne se met progressivement en place avec l'apparition de nuages de plus en plus nombreux sur le relief le long des pentes. Cet après-midi, quelques averses sont attendues par endroits et à mi-hauteur avec une préférence pour les pentes de l'ouest, du sud-ouest et du sud. Les nuages glissent ensuite en direction de l'océan, portant un peu d'ombre le long des plages de l'ouest. La côte est et nord gardent un temps ensoleillé. Les températures maximales prévues sont de 26 à 28 sur le littoral, 18 à 21 degrés dans les siècles, 17 à 18 degrés à la plaine des Caf et à la plaine des Palmistes, 12 degrés au Pitomaïdo et au volcan. La lisée d'est à nord-est est modérée avec des rafales voisines de 50 km/h sur le sud sauvage entre Saint-Denis et le port. Et pour finir, la mer reste agitée avec de petites houles, une de sud-sud-ouest sur l'ouest et le sud et une d'est sur la façade est. Toutes deux voisines de 1m50.
2: Ouais,
0: pas mal.
2: Ouais.
0: Merci à ceux qui ont écrit la météo. C'est complicado, comme d'habitude.
2: Regarde par la fenêtre.
0: Ah. Yamamoto, elle est belle.
2: Oui.
0: Je déconne. Allez, il fait beau sur le port Saint-Paul. La possession, dites-nous par SMS au 06 92 762 425. Quel temps il fait chez vous? Vous nous captez sur l'IFM depuis...

0: depuis le Cap Laoussé jusqu'à la route du littoral, y compris les hauteurs de l'Ouest, et sur le nouveau format radio DAB+, de Saint-André à Saint-Pierre. Donc n'hésitez pas, 06 92 762 425, je répète, 762 425. Ça arrive en live ici dans les studios avec Claude MC et moi-même, et d'ici 10 minutes, Claude, les nouveautés qui arrivent, oui. Il y en a 6, oui. 3 françaises, 3 internationales,
1: oui.
0: C'est ça.
1: Et 3 devinettes pour toi.
0: Voilà, exactement. Alors les devinettes, il faut savoir que c'est des reprises, remix ou des samples. Donc oui, il faut trouver, voilà, exactement c'est quoi. Ok.
1: Parfois c'est facile et parfois c'est difficile.
0: Complicado, comme la météo, oui. Merci monsieur de Météo France, hein, n'est-ce pas. Allez, Zao, mauvais caractère, hey. C'est maintenant ça.

0: Elle avait marqué les esprits, Emily Sandé avec Next to Me. C'était un morceau qui avait bien bien marché, en tout cas on s'en souvient. La preuve, on le repasse. Allez, la suite du son.
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0: Voici Amel Bene qui est Black.
1: Préféré.
0: C'est quelle époque ?

encore des nouveautés que vous avez découvert ici à Melbourne. Qui est Black, qui est l'époque. Allez, dans 2 minutes 32 exactement, il arrive notre ami Clan MC pour les nouveautés. Soyez là à Shazamé, ici sur Neo FM et nulle part ailleurs. La suite, on enchaîne. Voici la reine de la France. C'est ce qui s'appelle Ayana.

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1: Ouais.
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1: Ouais, ça se passe comme ça chaque samedi matin, entre 8h et 10h, comme l'a dit la dame. Elle a une belle voix, hein.
2: Ouais.
1: Et il nous reste 60 minutes à passer ensemble avec Claude MC qui est là. Et comme à chaque fois, arrivé à la deuxième heure, c'est-à-dire à 9h, il arrive avec des nouveautés. Là, il y en a 6 exactement. Et on commence avec les sons français.
3: Oui, on va commencer avec le nouveau single de la demoiselle Théodora. Ça s'appelle Be My Valentine.
1: Yeah.
4: C'est mon Valentin.

0: Théodora, Be My Valentine.
1: La suite.
0: Là, on va aller dans le berceau de la musique caribéenne. Afrobeat. Et Papa London, c'est chaud.

0: RZA et son nouveau single Boosté.
1: C'est fini pour les nouveautés françaises, direction l'international, on prend l'avion.
0: Avec Bob Sinclair, Rock Vis, première devinette pour toi.

0: Alors je vais dire DJ LBR, mais je crois pas que c'est ça.
1: Non, non, pas du tout. C'est la reprise du groupe américain, pop américain, LMFAO, sorti en 2011. LMFAO.
0: Pour moi, c'est pas LMFAO. On verra ça tout à l'heure.
1: Ah non, non, non, c'est bien LMFAO.
0: Ok. La suite.
1: W Sound et J Balvin.
0: Ouais.
1: Godzilla. Là aussi, c'est une reprise.
0: Oh!

0: Oh, moi j'aurais dit Docteur Alban, mais c'est pas ça.
1: Non.
0: C'était W.Soon et J Balvin, Godilla, et c'est la reprise de, vas-y.
1: Will to Will.
0: Yes.
1: Sorti en 1990. Les Américains. La dernière, t'as intérêt à trouver, hein.
0: Je pense que je l'ai trouvé par...
1: titre.
0: Oui, c'est ça. Avec une coiffe en balai.
1: Oui.
0: C'est vrai, non?
1: Oui, oui. Ah. Et ça marchait fort, fort.
0: Exactement. Au-dessus du vieux volcan.
1: C'est ça. La reprise est bien faite.
0: Allez, on enchaîne.
1: Et voici maintenant... Elle chante en français. C'est l'espagnol Blue Paloma.

0: l'espagnol Blue Paloma qui chante en français.
1: Voyage, voyage. La reprise est signée Desireless.
0: Oui, la parisienne. Sortie en 1987.
1: C'est exactement ça. Ouais, ouais. Je me souviens.
0: Ouais.
1: On dansait là-dessus même. Alors, Claude MC, ce soir, dans le Shaker Dance Club, on te retrouve entre 23h et 2h du matin.
0: Oui,
1: au programme, il y aura, vas-y, 23h minuit.
0: Ben, la découverte des news.
1: Ok.
0: Et ensuite, le classement planétaire.
1: Ouais.
0: Meilleure vente de single sur la planète.
1: Oui.
0: Dont Shakira et Burna Boy est toujours numéro 1.
1: Ah ouais,
0: okay. Oui, oui, toujours, ils sont toujours numéro 1. Et après, le classement des remix des DJ internationaux.
1: Mmh. Bravo à l'Espagne.
0: Une heure, deux heures. Oui. Ah oui.
1: Ouais, quand tu dis Burna Boy et Shakira, je dis bravo à l'Espagne.
0: Oui, oui, oui.
1: Et tant pis pour nous. Oui, quoi qu'on ait un nouveau sélectionneur maintenant.
0: Oui, Zizou.
1: Yes, c'est bien.
0: Après Dédé, c'est ZZZ.
1: C'est bien trouvé, c'est bien trouvé. Allez, le MDM jusqu'à 10h, il nous reste 40 minutes à passer ensemble. Et vous avez le choix de la ZIC au 06 92 762 425. 762 425, bon samedi, bon week-end. Et puis bah, bon courage si vous êtes en train de taffer. Et bien sûr, si vous êtes sur la route, on compte sur vous. Montez le son de Neo FM et levez le pied tranquillement avec nous. 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Et la suite du son, tiens, on va danser un petit peu. Ah, c'est Naïka avec One Track Mine. One Track Mine.
0: Oui.
1: C'est comme ça.
0: Je connais.
1: Ouais. 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

L'excellente Destiny Child, un souvenir avec Survivor, 9h35. Et juste avant, vous avez eu l'occasion d'écouter les PLK avec Pocahontas sur Neo FM. Bon week-end à tous, on enchaîne. Voici le son français, c'est SDM, Quartier Santos. Et juste après, le planning des collectes de sang organisé par l'EFS. Soyez là. SDM sans moi.

0: L'excellent son de Dev avec Raiden sur Neo FM que vous avez découvert ici nulle part ailleurs. Je rappelle que vous êtes fan des sons comme ça. Rendez-vous chaque mardi, jeudi entre 19h et 21h pour Planète R&B. Ça se passe ici et nulle part ailleurs sur le 104.1 FM, Neo FM bien sûr. Radio associative, d'ores et déjà, vous pouvez nous envoyer un petit mail à neofm.lareunion@gmail.com. Je répète, neofm.lareunion@gmail.com pour les interviews des associations artistes. Tous les samedis entre 10h et 11h. Donc, si vous voulez participer, inscrivez-vous au 06 92 762 425 ou bien par mail à neofm.lareunion@gmail.com. Allez, on est parti pour le planning des collectes de sons organisées par l'EFS. Pour ce lundi 3 août, il faudra se diriger à la mairie de la Possession, à la salle du conseil, de 8h à 13h. Le mardi 4 août, au Ciné-Cambé, salle Mascareigne, à Saint-Paul, de 11h à 15h. Le mardi 4 août, au hôtel Le Récif, à la salle Boisbon de Saint-Paul, de 9h à 13h. Le mardi 4 août, toujours, le parking Aquanord de Saint-Denis, de 13h à 17h. Mercredi 5 août, au parking Face Camping Municipal, étant salé les bains, de 12h à 17h. Le jeudi 6 août, à la salle de l'Éclat à Sainte-Rose, de 8h30 à 13h. Toujours le 6 août, au Leclerc, les terrasses de Saint-Joseph, de 12h à 17h. Le vendredi 7 août, au centre social de la Rivière des Pluies de Sainte-Marie, de 8h à 12h. Le vendredi, toujours 7 août, au SNT, 17e kilomètre à la Plaine des Cafes, le Tampon, de 13h à 17h. Et le samedi 8 août, au Cabar, le Cabar, Leclerc, Portail, zone de retrait Drive Zéclair, de Saint-Leu, de 9h à 15h. Arrête! Et le samedi 8 août, pour finir, la maison du don de Saint-Denis au CHU Félix Guillon de 8h à 13h. C'était le planning des collectes de sang organisé par l'EFS. Si vous voulez plus de renseignements, vous pouvez téléphoner au 02 62 90 53 92. Je répète, 02 62 90 53 92. C'est du lundi au vendredi de 8h30 à 17h.
1: C'est très important, Manu, de donner son sang. Ça sauve des vies.
0: Exactement. Je ne sais pas pourquoi il a dit ça, mais oui, c'est ça. C'est exactement ça. Oui. Oui, mais bien sûr, bien sûr. Donc voilà, c'était le conseil de Pépé Claude. Allez, la suite. On aime ce son, on aime bien le passé. Il s'appelle Claude Issiard. C'était un animateur, c'est toujours un animateur radio. Attention, il a fait un peu de télé et il était pas mal. C'était l'Antillais qui cartonnait le plus, en tout cas en radio et en télé. Et voici son son.
1: Gros carton.
0: Bondier. Allez, bonne écoute.

0: un big up, un gros souvenir comme ça avec The Beatnut. Watch or no, souvenez-vous, 9h54, eh bien il est temps pour nous de se dire au revoir. Rendez-vous la semaine prochaine, ouais, allez, la semaine prochaine, tranquillou avec nous, en tout cas dans le MDM, c'est entre 8h et 10h tous les samedis. Demain, n'oubliez pas, la FFF, mixée en live depuis chez lui, notre ami DJ Yankee pour le meilleur du funk, entre 20h et 21h, soyez là. Et puis, Claude MC, c'est ce soir, 23h, 2h du matin, oui, le Shaker Dance Club, et vous le retrouvez, il fait des heures sup. Toute la semaine, entre 15h et 16h, dans Musique et Crème, c'est les nouveautés françaises. Et le jeudi, il vous envoie, plutôt le mercredi, non ?
1: Mercredi.
0: Ouais, mercredi, il décolle, il prend l'avion et il vous emmène un peu partout. Donc, soyez au rendez-vous. Et dans cela, c'est dans cette émission, agrémentée, bien sûr, des résultats de l'Euromillion, l'Eurodream, du Loto et bien sûr, les pronostics hippiques qui vont bien. C'est ça ?
1: Oui, tout à fait.
0: Et ben voilà. Et on va souhaiter félicitations.
1: Ah oui,
0: à un jeune papy. Oui. C'est ça ? Vas-y, je te laisse.
1: À mon ami Franck.
0: Franck,
1: pour ta petite fille qui s'appelle Théa. Voilà.
0: Théa ?
1: Oui, elle s'appelle Théa.
0: Ah, mais c'est joli ça.
1: Oui.
0: Et le papa, il s'appelle comment ?
1: Rudolf.
0: Eh ben, félicitations aux parents. Eh ben, voilà. Et bienvenue, papy.
1: Oui, papy.
0: Ah.
1: Papy Chulo.
0: Ah, je l'ai pas dit. Je l'ai pas dit. Bon, eh ben, dans un instant, vous retrouvez la rediff de l'interview de Marie-Élise Sinamant qui était dans les studios il y a quelques années. Et c'était pas mal, donc, histoire de. Allez, de réécouter. Ciao, bye bye, bon week-end à tous. Ciao, Claude.
1: Bye, au revoir.
0: Au revoir. Voici R2, Winner, et juste après, c'est Paul Cabrenner et Stromae.

0: fier de ses origines.
1: Bonjour à toutes, j'espère que vous êtes les bienvenus. Bienvenue à votre radio associative préférée. Et à chaque fois, soit on donne la parole à l'artiste, à l'association ou encore à un groupe. Et aujourd'hui, on a une team form en face de moi. Attention, nous lance un petit jingle juste pour dire aux autres qui ça l'idée. Attention devant.
2: Allô, c'est à moi là?
1: Et à où ça?
2: Et moi, c'est un con, je vois Jimmy Ross dire, mais là on manque. Oh, mais là on manque. Allô?
3: Allô? Il manque plus qu'il coupe son retraite et l'idée complète.
2: Allez, viens, adopte un petit chien roquet, Villa. Oui. Villa, un petit chien roquet, Villa, Villa. Il porte le même nom que où?
4: J'ai dit, la guéaoula, la guéaoula.
1: Bonjour à où?
3: Bonjour à où aussi?
1: Vous voulez bien?
3: Ça va, merci, oui. Bon. Merci de recevoir à moi ici.
1: Ah ben merci d'être venu en tout cas. Donc, Milès, ça vous présente à vous. Moi, je m'appelle Manu en tout cas à la radio.
3: Oui.
1: Et ce
3: faut
1: matin.
3: Faut pas mis Maï alors.
1: Voilà, Maï pas.
3: Faut mis K.O. Manu.
1: Ouais, exact.
3: Manu, mettez l'étiquette sur le pro parce que ma foule d'habitude appelle à vous comme ça.
1: Arrête, comment je vois?
3: Manu. Oh Manu, tu descends quoi? Pourquoi faire? Oh,
1: le seul Manu qu'on connaît bien, c'est Manu Payette.
3: Manu Payette,
1: ouais. Hein, que nous salue à lui d'ailleurs.
3: Que nous connaît bien, pas intimement, mais bien.
1: Oui, voilà,
3: on
1: camarade.
3: Sait jamais parce que. Hey, oh. Vous connaissez deux mots dans la radio, là, il a fait. Hein, vous avez vu l'entendu là? On a dit qu'on est bien Manu Payette.
1: Et nous, on dit Manu Payette, pas Manu Payet.
3: Non, moi aussi, mais dit Manu Payette. Ah, lui aussi, hein? Comme il cause avec lui, dit Manu Payette.
1: Ouais, mais bon, après, on va dire, n'est pas là pour lui, mais nous, le seul Manu que vous connaissez, c'est lui.
3: Oui, c'est vrai.
1: Alors, Marie-Alice Sinamon, comment
3: merci.
1: Il est?
3: Ça va bien, merci.
1: Ouais?
3: Ouais.
1: Alors, donc, ce matin, on l'a nié un petit peu pour cause, un peu de où. Nous va dire connaître un petit peu plus, petit madame, qu'il fait combien de temps là déjà que vous faites ce métier-là? Première question.
3: 32 ans.
1: 32 ans?
3: Ouais.
1: Ouais. Mm-hmm. 32 ans. Quand on regarde dans le rétro aujourd'hui, qu'est-ce que vous dites par rapport à ces 32 ans-là?
3: Qu'on a plus de monde sur la route. Non, mais quel rétro? Oui.
1: Quand le rétro, regarde, le rétro.
3: Le rétro de la vie, mon ouais. Dieu Seigneur. Mais il y a moins que. Il se passe tellement d'affaires et en même temps...
1: Quand il regarde dans le rétro, il dit « Oh, ben, tu vois, cheveux blancs. »
3: Non, mais il garde pas, moi, il cachette mon cheveu blanc. Il n'existe pas de voir, c'est qu'il n'existe pas.
1: Exactement.
3: Ma coiffeuse, Marie-France, pour ne pas la citer, il occupe bien de ça. Oui, dans le rétro, alors, midi en moins, elle a fait un tas d'affaires, mais quand même, ouais. On passe très, très vite. Quand on regarde deux, trois photos, on dit « C'est pas possible, ça date déjà de telle, telle époque. » Puis m'allais content et puis m'allais fier parce que me dit « Bon, allez, après tout, 32 ans de carrière, bonne chevalin, toi, il trouve tous les jours, ça, bon, il arrive. Il... » Il pète la flamme.
1: Et de plus en plus dans la génération qu'on est là.
3: Exactement. Un, ouais. Deux jours. Et puis après, on n'entend plus parler. Il me disait, c'est durer, perdurer et rester. Et n'en déplaise à certains, s'accrocher, être toujours la même. Et ouais, elle n'est pas facile tout le temps. Mais elle est vraiment contente, vraiment fière de mon parcours.
1: Ouais. Ouais. 32 ans et t'es dur.
3: Très
1: dur. Quoi est plus dur là-dedans d'ailleurs? Dans ce métier-là. Ouais.
3: D'être une femme, déjà, elle n'est pas facile.
1: Pourquoi
3: parce
1: ça
3: que, ben, parce que, vous connaissez, de mon idée, un femme humoriste, c'est vulgaire.
1: Ici surtout
3: en
1: ou
3: France,
1: en général
3: en France, je ne connais pas. Je n'ai jamais trop échangé avec bonne femme humoriste là-bas. Mais en tout cas, ici, oui, même des femmes hein, qui disent, moi, la fin arrive à moins que Thierry Jandino, il s'est fait un spectacle à la plaine des Palmiers. Il dit, il a trouvé un femme Aniwa en Lille. Il a dit, ah, mi viens, ou sur scène, mais... Marie-Alice, là, non, hein, ben, elle n'a pas de travail pour faire sa case, elle n'a pas un peu de ménage, repassage, fait qu'un peu de manger, occupe ses enfants, quoi, elle vient foutre là. Donc, c'est pour dire où que, en fait, nous
1: carrément,
3: n'avons encore,
1: carrément.
3: Ah, nous n'avons encore cette image de, ben, femme, il ne monte pas sur scène, il ne fait pas ça, allez, occupe-toi de case, quoi.
1: Ah ouais?
3: Ouais, et même, pas besoin d'aller trop loin, même dans ma famille, même. Papa m'y pense que quand il a connu que Mathieu humoriste, ce n'était pas une fierté pour lui. Aujourd'hui, oui, mais à l'époque. Hein,
1: il y avait honte?
3: Ah oui, t'es bien humoriste, ou dis deux, trois fois, tu touches ton énaine quand même, hein, donc c'est pas très joli. Et pour un papa, c'est pas franchement ce qu'il a envie de voir ou d'entendre de sa fille, peut-être, j'en sais rien.
1: Combien de temps a duré d'ailleurs cette appréhension-là?
3: Au moins 4-5 ans jusqu'à ce qu'à un moment donné. Ah ouais, jusqu'à ce qu'à un moment donné, il vient quand même voir à moi sur scène, il voit le public, il est là, il y a des, lui-même, il rit, lui-même, il aime. Et puis voilà, et puis aujourd'hui, il dit, il est fier de ce qu'elle est devenue, mais au début, c'était pas un cadeau pour lui, quoi.
1: Ah ouais?
3: Ouais, peut-être qu'il aurait préféré une fille violoniste. Pianiste.
1: Si le fait violoniste cause comme ça, je vaut mieux faire violon, vraiment, entre nous.
3: C'est clair. Donc, mais pas humoriste, non, non, non. Et puis voilà, et puis rester dans le temps, parce que oui, parce qu'un enfant, ben oui, on a nos enfants, donc on arrête pour la grossesse, il faut revenir, on a notre travail pour occuper. à côté, moi, mes travail aussi. Donc voilà, c'est de pouvoir allier.
1: Oui, il faut dire aussi que ça, c'est pas le travail principal.
3: Non, non, non. C'est une passion que l'a professionnalisée au fil du temps, parce qu'il dure et parce qu'on a des grandes tournées que les mises en place. Mais sinon, à la base, c'était pas du tout, pas prévu comme ça, quoi.
1: D'accord, donc l'arrivée commence alors.
3: Ouais, vraiment.
1: Mais c'est ça d'ailleurs. Autre question, comment est arrivé que du jour au lendemain, Odine a 32 ans, elle disait essaye ça. Comment?
3: C'est pas du tout le mois que moi l'a commencé, moi. Du tout. En fait, m'était lié beaucoup. Maintenant, moi, les dommages, parce que moi, m'était connais à l'époque, m'a 50 aujourd'hui.
1: Ouais.
3: Et c'est vrai qu'à l'époque, n'avait point de télé comme aujourd'hui, ou allume
1: Internet,
3: ça,
1: etc.
3: Donc, moi, m'était beaucoup. Mais à chaque dit, tous les soirs, c'était séquence sentimentale sur Radio Est.
1: Ah ouais.
3: Donc, mon petit radio était allumé tous les soirs. C'est remonte quand même à quelques années. Et bien puis, m'avait un livre. M'était lié tout le temps. Et m'était lié aussi Bon Petit Magazine Pays. Et dedans, on avait un qui appelle la rubrique des journalistes en herbe. Et tu demandes à des jeunes d'écrire une histoire. Et si l'histoire était sélectionnée, nous t'apprends à écrire un synopsis pour en faire un scénario pour un court-métrage.
1: Ah ouais.
3: Ah, mais dit, mais ça bec dans les affaires, mais il pas anticipé. M'a pas anticipé. Il y a eu beaucoup, beaucoup de textes que l'est arrivé. Moi, elle a été sélectionnée parmi 15 personnes. 15 jeunes, dont Christophe Langrome, qui aujourd'hui est un grand dans le théâtre.
1: Ouais.
3: Et donc, nous l'avons parti en stage pour apprendre à écrire justement ces synopsies. Et pendant une semaine, nous t'es logé à Saint-Gilles. Et tous les soirs, tu dis à nous, nous fais des impros pour voir un petit peu si tu connais bien ce bon personnage. Et nous l'avons tellement ri, tellement, qu'au sortir du stage, mon court-métrage, après, n'a pas été sélectionné, mais elle la tourne quand même dans le film. Dans deux des courts-métrages de mon bon camarade. Mm-hmm. Et puis après, nous l'a créé la troupe des Improductibles. Voilà comment elle est venue. M'a pas du tout dit, mais veux humoriste, mais veux monter à scène. C'est pas du tout ça le chemin.
1: D'accord.
3: Non.
1: Mais c'était quoi d'ailleurs ce qu'on avait écrit pour être sélectionné?
3: C'était une autobiographie en fait, mais raconter mon histoire d'enfant déchiré entre maman qui vit en France, papa qui vit la Réunion, on a 8 ans, ou parents, il sait pas, on connaît pas trop qui bord, il faut où ça va. Alors, vous trouvez votre papa, il fait pitié, aussi vous de papa ici, maman, il reste à couturier là-bas, enfin bref. Et peut-être c'était une thérapie pour moi d'écrire ça.
1: Oui, vous me dites même, peut-être l'a fait du bien aussi d'écrire comme ça.
3: L'a fait à moi du bien, et puis aujourd'hui, Miacha a fait ma thérapie sur scène, quoi.
1: Voilà. Il fait bien en tout cas.
3: Bon, tant mieux.
1: Et donc, la commence comme ça alors.
3: La commence comme ça.
1: Et la question qui vient juste après, premier spectacle, premier monté sur scène devant le monde.
3: Mais laisse tomber, quoi. Mais pourquoi
1: heureusement.
3: Ça c'était au port.
1: Ouais.
3: La scène de l'Acta. Théâtre Acta, elle était dans le foyer des jeunes travailleurs.
1: Ah oui.
3: Joli.
1: Okay. Côté
3: vraiment...
1: Socose, là.
3: Ouais, exactement.
1: Ouais.
3: C'était un joli petit théâtre.
1: Ouais.
3: Et dont m'avait joué là.
1: Un théâtre, là.
3: Ouais, et vraiment une jolie petite salle. Hein.
1: D'accord.
3: Vraiment, vraiment. Et donc, m'avait pas anti-joué. Et ce soir-là, donc, nous fait une impro. Mais sauf que dans la troupe des impro, à cette époque-là, c'était beaucoup bonnes jeunes étudiants, etc. Nat et. M'ironie pas, hein, je tu moi tu je, moi t'es pas super à l'aise à jouer en français.
1: C'est
3: pas ma langue maternelle, et moi t'es moins à l'aise. Pourtant, m'y comprend français, mais vivant en France, m'y cause français, mais le affaire t'es vient pas comme ça. Et du coup, moi la partie jouer ce soir-là, m'y gagne une impro, et en fait, m'y les élèves dans une auto-école. M'y jure, Manu. Ma vie m'a retenu le prénom menteur. Alors, mais jure, Manu, ton prénom menteur.
1: Guérin n'a pas tenu à une heure.
3: si. Et à ce moment-là, tu as scène et n'a point un mot qui sorte, quoi. M'y fait, mais n'a point un mot la sortie. Mais t'es comme un moun souris muet, mais t'es fait rien que geste. Mais t'es plein.
1: Ah ouais.
3: T'es plein. N'a point. Et mon frère Fabrice était dans la salle, et mi premier house, c'était la première et la dernière fois que tu étais venu voir moi sur scène.
1: Pas jusqu'à aujourd'hui.
3: Jusqu'à aujourd'hui.
1: Ah non.
3: Je te jure, Nadima a trop fait honte à lui. À dire qu'on n'a pas tenu un rideau.
1: Sérieusement?
3: Je te jure. Fabrice a pu jamais n'y voir à moi. Sa femme, il vient, mes nièces, neveux, il vient, mais Ali, non. Non.
1: Eh bien, il y a Marcaï.
3: Ah, Marcaï a dit, tu as trop fait honte à moi. À cause de pas caché de dire rideau, tenir.
1: Mais elle avait rien que de monoport?
3: Pas que, elle avait aussi de moun saint denis, parce que dans la troupe des impôts, on avait de moun un peu partout.
1: Ouais.
3: Ouais. Comme ils ont bonnes jeunes étudiants, aujourd'hui, Nal est lancé dans la politique, les directeurs de cabinet, on a un peu travaillé la région, on a un peu à la mairie de Saint-Denis.
1: On retrouve un peu d'ailleurs.
3: Mais très, très, très rarement. Parce
1: d'accord.
3: que Nal arrête la scène totalement.
1: Ouais, okay.
3: Naune est devenue ostéopathe. Enfin bref, Nal a réussi sa vie, quoi.
1: Ouais, ouais.
3: À moi-même, la mal tournée.
1: Ça dure une affaire, là. Tu l'as mal tournée ou tournes bien dessus la scène,
3: oui,
1: par
3: c'est
1: contre.
3: Vrai, hein? Tu tournes bien sur la scène.
1: Et donc, c'était le premier, alors. Et quand la sorte de là, où est-ce que la gagne est débloquée? Parce que là, on dit, nous, quand on la rentre, elle n'avait pas un mot descendre, mais après, elle reste.
3: Non, mais elle reste quand même. Le premier soirée, en tout cas, elle était comme ça. Ben, elle n'était même plus la peine, appel à moi, pour refaire une impro. Mais elle était bloquée totale. Elle avait tellement de stress, elle m'a pas bien géré.
1: Ben, comment après, vous la refait, justement?
3: Après, elle m'a la refait, ben, parce que, ben, nous la reprépare un petit peu plus les sketchs, la mettre un petit peu plus en confiance.
1: D'accord.
3: Après, à un moment donné, elle me dit, ah, mais arrête avec ça, mais pas à l'aise. Et là, Marie-Josée Bain, qui était au CEDAS à l'époque, qui fête ses 40 ans d'ailleurs. Le CEDAS, il fête ses 40 ans cette année. Ben, il rappelle à moi, il dit, mais Alice, c'est quoi le problème? Il dit, ben, en France, c'est comme ça, mais il a du mal, quoi. Elle dit, ben, écoute, il y a un créole qui vient faire de l'impro. Peut-être qu'on sera plus à l'aise avec lui. Monsieur Serge Daffreville.
1: Ah ouais?
3: Ouais.
1: Ah oui.
3: Ben, il dit, ben, allez, nous essaye. Et puis, Serge l'arrivée. Moi, à ce moment-là, m'y rencontre.
1: Jusqu'à aujourd'hui, Serge Daffreville fait toujours ça même, hein.
3: Ouais, c'est une mêlée d'été, mais c'est un talent, un talent brut.
1: Mmh.
3: Et donc après ça, il rencontre Eric Fleurisse.
1: Aïe, aïe, aïe.
3: Eric Fleurisse, un jour, il vient à la case, il est étudiante, et puis il est en train de causer, tout ça. Et puis il me dit, bon, mais ça va, moi, mais ça va, répète quoi? Il me dit, mais fais théâtre. Je lui fais théâtre. Il me dit, oui, me fais sketch. Je lui fais un sketch. Il me dit, ben, mais jure. Il dit, mais gay, fais ça, moi, mais tu es gay. Ben, chiche. Donc, Yannick.
1: Ouais.
3: Là-dessus, il y a on trouve un camarade Ali, il appelle Didier Mangaï. Ou fait ça, ou fait ça, ben chiche.
1: Aïe,
3: ben
1: aïe,
3: du
1: aïe.
3: Coup, ce qui fait que ben nous l'arrivée, nous toutes nous a pris la place dans les impros, hein, et à la fin, t'es reste que nous, t'es reste Jean-Pierre Boucher, donc le créateur.
1: Ouais.
3: Des impros, t'es Eric Fleurisse, Didier Mangaï, à moi.
1: Ouais.
3: Et puis après la rencontre avec Jardineau, il fait Jardineau et les impros.
1: D'accord. Donc au début, Jardineau n'était pas exact, alors enfin, dans les premiers débuts, d'accord.
3: Non, non. Okay. En fait, Jardineau, il vient avec nous après 96. Mais rappelle bien parce qu'en 96. Bon, nous, les jeunes gens, nous commençons un peu, nous t'envolent. Moi, Mie vient de marier. Didier, ça va marier.
1: On est marié, voilà.
3: Un petit peu, ouais, de temps en temps. Et donc, tout ça, tout le monde, il prend un petit peu autant en vol et nous décide de lever le pied avec les impros. Et Jean-Dino, que l'avait vu à moi sur scène, il fait appel à moi par son producteur. Mais rappelle, à l'époque, n'avait pas de téléphone portable, n'avait téléphone fixe.
1: Ouais. Donc,
3: il avait téléphone là-haut sur le fixe.
1: Ouais, si vous voulez là, vous voulez là, je suis pas là, quoi.
3: Exactement. Ouais. Appel à moi sur le fixe, mais revois encore le téléphone fixonné.
1: Et là, où t'es chez qui, là?
3: Moi, t'es chez moi. Parce que moi, t'es finement mariée, mais t'es chez moi.
1: Ok.
3: Et Fanny sonne, monsieur Jacques-Antoine Vicky, il me dit oui, ben voilà, il est le producteur de Jean-Dino et Thierry cherche une femme pour faire un duo avec lui. Est-ce que m'il est intéressé? À tremblade, monte moi direct. Il me dit, ben, m'y réfléchis, me fait l'intéressante encore, mais en réflexion encore, moi là. Ça m'y réfléchit. Mais raccroche, m'y téléphone Didier, m'y téléphone Eric, m'y téléphone Jean-Pierre, m'y téléphone toute banane, vous dites que ça m'y fait. Ben, elle dit, Alice, ben, c'est une chance.
1: C'est vrai.
3: Vas-y, allez, envoyez-vous, garde pas nous, envoyez-vous.
1: En fait, si tu téléphones pas banane pour demander à Zot la vie, vous n'aurez peut-être pas accepté.
3: Non.
1: Mais peut-être aujourd'hui, on aurait été pas là. T'es là aussi.
3: Ben, non, mais c'est clair.
1: Parce
3: c'est clair que là, c'était un virage.
1: Ah oui, ben, quand aujourd'hui, on regarde, après 32 ans, comme on dit, ben, quelle forme aussi tenir debout sur la scène humoristique comme ça, La Réunion, pays.
3: Et il mesure 1m56.
1: Ben voilà, on n'a rien qu'un. Hein. Donc, et donc là, nous, on est dans les années 90, c'est ça?
3: Oui.
1: Ouais.
3: Oui.
1: Et donc, ça, la première scène, donc, t'es bloqué,
3: oui.
1: Et le deuxième après?
3: Mais après, comme il dit, comme nous, on prépare un peu le sketch, on mettait un petit peu plus à l'aise. Après, CAG arrive, donc nous, l'encore plus à l'aise et nous rit de plus en plus de bonnes couillonnistes. Nous les rejoint par Eric Izana, qui après va créer Théâtre La Cour.
1: Oui.
3: Donc le groupe, il grossit, mais de plus en plus, nous jouons en créole, quoi. Et là, on est super à l'aise. Et là, vraiment, ben, il monte mon gaillard, quoi.
1: Et alors, juste après ça, le scène que la marque a où, justement?
3: Eh ben, le premier duo, m'y pense avec Jardino, là, bien, bien marque à moi.
1: Ah ouais?
3: Ouais.
1: C'était où? Rappelle?
3: Non.
1: Là, on tire un petit roi à mémoire, tout ça là?
3: Non, non.
1: Non, rappelle
3: moi,
1: plus.
3: Moi, TV à Saint-Gilles, où on a fait comme ça, mais rappelle plus.
1: D'accord, et donc elle a bien, bien marché. Donc c'était plus créole, donc c'était plutôt la langue técaloué un peu au début.
3: Oui,
1: non
3: oui,
1: d'accord,
3: oui,
1: ok. Oui, oui. Et donc tout ça là, dans les sketchs par exemple, quand on nous regarde un peu comme ça au fait, au début où t'es écrit pas du tout?
3: Non.
1: Est-ce qu'aujourd'hui où écrit?
3: Oui.
1: Depuis combien de temps où écrit à peu près? Pourquoi la temps, pas traîner mais attendre? Est-ce que c'est le temps, l'expérience qui rentre ou est-ce qu'il un peu d'appréhension, les deux?
3: Mais m'y pense beaucoup de... Parce que malgré l'apparence, m'y pense que c'est beaucoup de manque de confiance en soi, quoi.
1: Ouais.
3: Vraiment. Les gens, là, ont une apparence de haut, les fois où les durs, où te touchent, où... En fait, c'est pas trop vraiment mon tempérament, quoi. Ça, c'est Marie-Alice Sinamant, ça. Voilà, elle est plus comme ça, machin. C'est ce qu'elle y dégage. Peut-être que c'est une protection aussi. Mais en fait, elle n'est pas si tant confiante dans ce que m'y fait. Déjà, mon premier one-woman show, m'était devait faire dans les débuts des années 2000,
1: m'a
3: pas fait. m'a préféré faire un duo avec Didier Mangaï. Didier décide d'aller jouer en solo, m'y retrouve à moi tout seul, tout s'effondre. Il me dit, bon, ben, sans Didier, mes gars, il ne fait rien, mais laisse tomber et tout ça.
5: Ouais.
3: Et puis, suite à ça, nous fait caméra café, m'y rencontre Sarah et Colette, m'y fait The Tantine.
1: Oui,
3: et
1: ça
3: et
1: aussi.
3: En fait, ouais. C'est quand nous la commençons à travailler sur The Tantine. Parce que déjà, dans les sketchs avant, on écrit ou on met un peu les grandes lignes, mais après l'impro, tout ça sur scène, même si on écrit pas, ils sortent de haut. Donc, pour les tantines, nous l'a écrit, nous tout ensemble, et c'est là que elle a commencé à prendre le goût à l'écriture. Et pour tous les spectacles comme elle a fait après en One Woman Show, eh ben, Mité passe des commandes à Thierry ou à Jean-Laurent, ou ouais. à Thierry et Jean-Laurent, parce que sur certains spectacles, je l'ai écrit à deux. Et à ce moment-là, me disent ça, oui, ça, non, ça m'y corrige comme ça, ça m'y aime pas comme ça, ça m'y veut comme ça. Et donc, ma la mettre.
1: La commence comme ça.
3: La commence comme
1: okay.
3: ça.
1: Ok. Donc, on commence à corriger. Et en corrigeant, on dit, ben. Et là, c'est où là, il y a eu des clics, on dit, ben.
3: Voilà.
1: Premier des affaires, on l'a écrit tout seul.
3: Tout seul, c'est. Le premier, c'est. Non, c'est Vabba. Toute seule, c'est Vabba. C'est
1: ah,
3: les
1: ouais
3: épisodes Vabba. Ouais. Ben, sinon, on a toujours été en duo.
1: Vabba, les récents, pourtant.
3: Vabba, ben oui. Mais de vraies écritures. Toute seule sur des petits trucs, c'est moi. Mais sinon, elle a toujours été accompagnée soit de Thierry, soit de Jean-Laurent.
1: D'accord, voilà. Ok. Ouais. Donc toujours.
3: Toujours.
1: Et on préfère jusqu'à
3: ouais
1: aujourd'hui.
3: Ouais. Parce que m'y trouve que nanana a des ressorts comiques que moi, elle n'a pas forcément. Par contre, après, on voit, je devais écrire ça, m'y arrive sur scène, m'y ça rajoute un mouvement, un machin,
1: oui,
3: un phrasé,
1: ouais,
3: et qui a pas entièrement tout seul. On va prendre un texte, même s'il est écrit par Thierry, Jean-Laurent, mm-hmm, ou donner notre moon pour jouer. Ça ne sera pas le même effet. C'est, et puis les gens les habituent avec mon bonne manière aussi, tu vois. Quand Zotti vient voir du Marie-Alice Cinnamon, Zotti attend un Zotti à voir du Marie-Alice Cinnamon.
1: Oui, femme en tata, si on monte dessus
3: exactement
1: la scène, quoi.
3: Exactement.
1: Hein? Mm. Femme fait peur. Mais donc on a deux Marie-Alice, alors. La Marie-Alice sur la scène.
3: Oui.
1: Et Marie-Alice timide. Alors, bah, si vous pouvez dire ça comme ça.
3: Peut-être pas timide, mais moins effrontée.
1: Ah ouais, carrément, moins
3: ouais,
1: effrontée.
3: Ouais, ouais, moins effrontée. Ah, plus ouais tranquille, ouais.
1: Plus
3: ouais
1: tranquille.
3: Ouais, ouais, ouais.
1: D'accord. Est-ce qu'il est difficile aussi de regrouper les trois? Enfin, plutôt les deux. Mais il n'y en a pas de travail, mais plutôt les deux.
3: Oui.
1: C'est-à-dire famille et spectacle, par exemple. Enfin.
3: Oui. Par exemple, vous, on m'a mené une sœur. Ben, à chaque fois, il y a une sœur en ville. Je dis, mais mange pas avec moi. Je dis, pourquoi mange pas avec moi? Ben, là où ça va arrêter tous les deux, mettre pour cause avec un moon. Pendant tout ça, nous, ça va Dominique regarde à nous. Donc, c'est. Voilà. Alors que moi, juste comme aller en ville, dans le chemin, tout ça avec mon sabbat, et m'aille pas maquiller, et m'y envoie comme l'arrivée. Ben, oui, maintenant, ça va.
1: Eh, comme là, quoi. Mais il confirme, ça va des doigts, ouais.
3: Ben, mieux veut dire, oh, ben, mais les Alice, quoi, c'est pas... Voilà. Et puis, voilà, c'est ça la vie. C'est, voilà, on est tranquille, on donne chemin, on faut de vie, et puis c'est tout. Et puis, par contre, comme elle est sur scène et comme histoire de scène, oui, mais elle est Marie-Alice Cinnamon, donc maintenant, elle a une autre approche, tout ça, avec les gens.
1: D'accord.
3: Et des fois, les gens, ils disent, ouais, le visage, les fées, mais tout ça, ben, parce que elle est comme tout le monde. Peut-être qu'elle a montré un calme, elle est dans mon bonne pensée. Et moi, en plus, comme ils pensent, mon visage, je ferme tout de suite. Même ma fille dit, maman, tu vas bien. Oui, ça va. Ton visage est fermé. Hein.
1: Vous faites PN Win, quoi, ça?
3: Mais il faut croire. Alors que non, c'est juste comme en train de penser. Et puis, encore une autre affaire, c'est que mes voix de moins en moins bien. Donc, des fois, Domouni arrive de loin en face de moi.
1: C'est vrai qu'elle a la pointe lunette.
3: Non, non plus. Et il m'y prend un petit temps pour moi comprendre qui ça la pour cause avec moi. Hein. Ça aussi.
1: Ah
3: c'est
1: ouais?
3: C'est l'âge. Ouais.
1: C'est l'âge, alors.
3: C'est l'âge.
1: Bon. Eh ben, Nan Moon y arrive, en tout cas, il regarde à haut et il voudrait saluer à haut, comme Christy Souprayen, qui lui habite Lyon, il dit salut la Réunion.
3: Là,
1: Jessica Drouet, il dit oh, coucou à tous, belle journée. Et Virginie Thomas, il habite sans souci, juste à côté, il dit oh, bonjour, agréable journée à vous. Voilà.
3: Merci.
1: Et puis,
3: bien,
1: si
3: vous
1: avez des questions à poser, ben, n'hésite pas, en tout cas, depuis 20 minutes déjà, nous recevons.
3: Mais cause à temps, hein?
1: Bah, c'est le but de
3: voilà
1: connaître un petit peu plus Marie-Alice.
3: Je vais rincer mon gosier un peu.
1: Allez, le temps les rince son gosier. Donc, nous cause un petit peu, nous regarde un peu dans le rétro, 32 ans même, et dernièrement, là, il y a eu les 30 ans de Marie-Alice aussi.
3: Oui, il y a 2 ans, ouais.
1: Ouais, alors, comment elle a été montée ce spectacle, hein?
3: Mon Dieu, elle a été montée après
1: parce
3: la période Covid.
1: Parce que quand on a 30
3: COVID
1: ans, par exemple, justement. Ah voilà, période Covid. Tiens, on va parler de période Covid. Donc, comment elle
3: s'est
1: passée?
3: Elle a été montée après la période Covid, donc elle était super compliquée.
1: Ouais, c'est là que c'est vrai que la tête est fermée.
3: Non, elle était complète. Nous t'es bien enchaîné avec Mon pied de bois avec son forêt. Alors, Mon pied de bois avec son forêt, nous l'a fini avec Gilet jaune.
1: Ok.
3: Donc, le spectacle n'a jamais arrivé. Nous arrêtons dans le rond-point Saint-Louis, nous n'a plus parti plus loin.
1: Ok.
3: Nous t'es devenu la plaine des cafes, n'a jamais arrivé.
1: Ok.
3: Ça, c'était Gilet jaune.
1: Ok.
3: C'était Mon pied de bois. Après, nous a fait Costa Teala. Costa Teala, elle a été, mais. Plus qu'un spectacle d'équilibriste. Alors, Ounana. Couvre-feu. Donc, quand c'est couvre-feu et qu'on a une date à Saint-Gilles, eh bien, il dit ah, oh, ben, on ne peut pas jouer avant le couvre-feu parce qu'il faudrait jouer l'après-midi, sauf que l'après-midi, il y a soleil, donc Domouni ne peut pas. OK. Donc, si on a le couvre-feu, ben, au date Saint-Gilles, au déplacement à Saint-Denis, après qu'on finit à Saint-Denis, ils disent au Kamabé, il peut jouer 20h, mais nous, tout compte, fait le préfet l'a causé hier, ben, il faudrait décaler à 14h. Mais là, il n'y a eu que ça. Mais t'es aimé. Ça a été super compliqué. Là-dessus, ouais. Après, donc, j'ai enchaîné mes 30 ans de carrière. Quand il nous décale un peu, alors que il devait faire une partie humour et une partie musique, et ben nous commence tout compte par la partie musique, puisque la date était déjà calée au Palais des Congrès.
1: Ouais.
3: Donc nous fait les dates au Palais des Congrès pour fêter les 30 ans, et quand nous revient, nous enchaîne avec la partie humour. Donc c'était un spectacle sur deux temps.
1: D'accord. Pourquoi partie musique ? Pas mal, la musique. Ouais.
3: Parce que j'y adore ça. Et parce que me dit quand vous faites un anniversaire, il faut faire un anniversaire comment vous voulez. Et moi, quand il fait mon anniversaire, j'aime bien manger, bien boire, bien chanter, bien danser, tout ça. Et j'adore les artistes de la Réunion. Donc me dit quand ça va à Paris, ou ça pour tout seul. Ma fille fait à moi tout seul. Mais me dit au point d'anniversaire, il faut les affaires, ils pètent les festivals.
1: Alors quoi. Qui est parti avec vous là?
3: Et Solpak.
1: Ouais.
3: Après.
1: Ça c'est le groupe qui accompagne à vous, c'est
3: oui,
1: ça?
3: Oui, oui.
1: Là, je vais très bien d'ailleurs.
3: Oui. Il accompagne à moi. Et quand on a une petite danse, il accompagne Dominique Barré.
1: La façon où tu dis ça quand j'en ai une petite autre.
3: Mais non, mais dis ça parce que en fait c'est le groupe de Dominique Barré à la base, c'est pour ça que je taquine un peu.
1: Ah, ok.
3: Mais taquine un peu parce que tout le temps Dominique aime bien dire moi ça. Donc qui s'aligne avec moi. Alors nous avait fait un spectacle qui appelle l'ambiance notre pays. Mm-hmm. On avait les Solpak, on avait Benjamin, Bernard Joron, Dominique Barré,
1: ah ouais.
3: Kenaël et Emmanuel Ivara. Okay. Donc m'a dit moi mis ça va en France, mais reprend ma base, donc ces cinq là. Mais ils nous complètent avec la jeune génération. On a invité Black T.
1: Yes.
3: On a invité Thias. Mm-hmm. On a invité Pixel.
1: Ouais.
3: Et puis, on avait envie aussi d'emmener Jessica Percé. Parce que, ben, pourquoi tout ça? Faut pas garder le ying, faut jeter le yang. Parce que déjà, Manu Payette, les fans. Oui, c'est vrai, en plus, il est vraiment fan. Non, et puis parce que Midi, c'est toute une génération, toute une époque que la aime ce bon morceau. Là. Donc, du coup, nous l'avons partie. On est parti avec cette équipe et nous la passe un super moment au Palais des Congrès de Paris le 20 décembre 2021.
1: D'accord, t'es fait un peu frais aussi, hein?
3: T'es fait un peu frais, mais t'es pas trop. Connais-nous, quand on arrive en France, comme ça, il fait frais là, on a tellement la chaleur de notre corps encore que les deux, trois premiers jours sont passés après qu'il y ait des graines à eau. Mais comme nous l'arrivée. L'arrivée était le 18, un peu l'arrivée le 19 pour nous jouer le 20, hein, et le 21, un peu, t'es dans l'avion, hein?
1: Ah ouais.
3: Ouais.
1: D'accord.
3: Ouais.
1: Et là, la bonne créole donne un autre rendez-vous.
3: Mais carrément. Il vient en salle concert avec drapeau la Réunion. Hein.
1: Ah ouais.
3: Non, elle a commandé à moi tout le long lit. Un petit bouc premier rang, mais oubliera aller jamais. Tout le long, à chaque fois, il nous a fait un morceau. Il dit Marie-Alice, après chante un coup. Il a commandé. Il garde pas si conduite les faits, si l'orchestre a répété. C'est lui qui commande quel morceau il veut. Et nous l'a ri toute la soirée avec monsieur là. C'est trop gaillard.
1: Ben tant mieux. Donc,
3: et l'ITV son petit fleur fané que nous a fait à la fin, même si c'était pas prévu.
1: C'est bien en tout cas, donc plein à craquer.
3: Plein, oui.
1: Combien de dates à peu près là qu'on a fait?
3: Nous avons fait une date.
1: Une seule date.
3: Ah ouais, c'est beaucoup, et
1: compliqué
3: beaucoup trop
1: de.
3: En France?
1: Ouais, de préparer ça.
3: Ah ouais.
1: Un an avant?
3: Facilement.
1: Facilement
3: un an avant. Déjà pour avoir la salle. Parce que c'est pareil, nous t'es sorti du Covid. Donc ça veut dire que tous les gens que l'avaient décalé cette date de spectacle.
1: Ils reprennent.
3: Voilà.
1: Okay.
3: Et le 20 décembre, c'était un lundi. Donc on nous l'a gagné le lundi. C'est parce qu'on avait un artiste sur place, mais que t'es fait relâche le lundi. Donc nous l'a pris la salle. Ça veut dire qu'on vient monter toutes bonnes affaires l'après-midi et qu'il faut débarrasser le soir même.
1: Ouais.
3: Qu'on a fini le spectacle. Donc c'est gros horaire pour les techniciens. Les techniciens. Voilà, ramène toute l'équipe de la Réunion. Autant les techniciens que les musiciens.
1: Ah ouais?
3: Que les chants. Ouais.
1: C'était combien alors?
3: 30. M'explique pas où. On prend l'avion. Test. Il fallait être négatif. Nous, t'es dans cette période-là. Hein.
1: Ah ouais.
3: Tant que banane, t'es pourquoi assise dans l'avion à trembler dessus. Moi, il me dit mon Dieu, Seigneur, il manquerait plus qu'un nana Covid. Là, il vient pas rentrer dans l'avion. Mon spectacle est foutu. Et en fin de compte, nous, t'es tes enfants Jésus. Hein, nous, toutes nous arrivent à bout.
1: Comment il garde ou bien comme il faut.
3: Déconner,
1: les t'es représentant Réunion là-bas.
3: Ouais, t'es trop gaillard.
1: D'accord. Et donc, ça, c'était le Palais des Congrès.
3: Ouais.
1: Nous reviens un petit peu sur voler The Tantine.
3: Ouais.
1: Mais est-ce que c'est compliqué de. Entre femmes d'ailleurs, et on voit qu'on parle de Colette par exemple, on voit, on n'entend plus trop parler de Colette par exemple, de Lotte aussi, enfin, Lotte, elle est rentrée en métropole, c'est ça? Et donc, la cohabitation.
3: Bonne femme. Nous, t'es folle. C'était trois copines que t'es retrouvée à Zot, et nous, t'es prends autant de plaisir à être sur scène qu'en dehors, quoi. Aujourd'hui, les relations l'ont changé, mais il veut dire à l'époque, nous étions vraiment trois très bonnes copines. Quand nous savons jouer, par exemple, tampon, ben nous t'es pris un chambre d'hôtel sur Saint-Pierre, donc nous finissons spectacle, nous ça danse jusqu'à grand matin. Quand elle a fini de danser, ça va dormir, repose un joignet, le soir, il remonte sur scène. Nous l'avons vécu vraiment des moments comme ça, c'est vraiment gaillard.
1: D'accord. Et donc, qui ça l'avait écrit aussi, pareil, là?
3: Alors, le The Tantine 1, c'était Jardino. Et ouais. Colette et Sarah et moi.
1: Ok. On en a plein de trucs. Ouais. Est-ce que quand il est écrit, par exemple, à plusieurs comme ça, est-ce qu'il est compliqué? Je veux dire, chacun met son idée, mais est-ce que Nana N y tranche? Voilà.
3: Non, vraiment, nous toutes nous mettons des idées. Non, parce que en fait, quand c'est mon spectacle à moi toute seule, comme là en One Woman Show, par exemple, c'est moi qui tranche. Parce que c'est moi qui sera sur la scène, c'est moi qui pose. Donc on a des choses comme il veut dire et d'autres pas. Mm-mm. La fin arrive à moins que Thierry Jardineau ait qu'un sketch en entier pour moi et mis sans les affaires trop lourdes, mais il ne gagne pas pour ça, quoi. Il ne gagne pas.
1: Mais
3: pas.
1: Mais essaye au moins.
3: Mais essaye, mais quand Midia m'y rend moins compte que les trop costauds. En fait, Midia veut faire un sketch sur les violences faites aux femmes. C'est un sujet super délicat, mais Midia, il faut nous trouver une façon d'aborder ça. Thierry l'a écrit, mais il était tellement fort, en fait, que Midi ne gagne pas pour ça. Et Midi avoue, mais pas gagne pour ça. Peut-être un truc dramatique, mais là, dans l'humour, elle me dit, mon Dieu, comment faire? Et puis, nous la trouve une autre façon de faire, et nous la gagne à bord le sujet, mais de façon plus légère, même si c'est un sujet très grave, très lourd.
1: D'accord. Okay. Donc, c'est en fait, il dépend du sujet que l'écrit.
3: Oui. Mais okay. Après, Zotantine, ben, nous, tout ensemble, et puis après, quand nous écrit, nous-mêmes, nous rit et tout, puis nous dit, oh, ben, elle est bon. Mais des fois, le soir, on connaît.
1: Non.
3: Sur scène.
1: Oui.
3: Ben, la bonne affaire, il sort, tout connaît beau ça. Il n'a jamais été dans le texte, il n'a jamais été.
1: Est-ce qu'il garde?
3: Un peu d'impro, bien sûr. Si ça fonctionne, bien sûr qu'il garde.
1: D'accord.
3: Bien sûr qu'il garde.
1: Mais ou généralement, on met un affaire dedans.
3: Toujours.
1: Ouais.
3: Toujours.
1: Comme et Marmite Sarah, poids, ou mettre un.
3: Voilà.
1: Un petit pas de cochon dedans, voilà. Quoi. Hein?
3: Sarah, c'était à chaque fois que tu finis le spectacle, tu sais quoi, ce soir, je viens de comprendre telle chose, telle manière. Jusqu'à la fin du spectacle, Nathan, ça fait une télé, elle te comprend. C'est Sarah.
1: Pauvre Tantine. Mais c'était The Tantine, quoi.
3: C'était The Tantine.
1: D'accord.
3: Ouais.
1: Et la cohabitation, les biens, est-ce qu'on a des artistes comme ça que t'es compliqué? Enfin, des artistes, ouais, des moons que, où t'es ensemble, que t'es compliqué des fois arriver à faire une affaire ensemble, quoi.
3: Non, parce qu'en fait, mais veut dire, oh, moi, m'y essaye une fois. Si m'y voit, elle est compliquée, m'y essaye pas deux fois. Tout simplement. Moi, les affaires, les radicales. Si nous n'avons une tournée sur 5-6 dates et qu'il faut composer avec un artiste, bah, avec l'expérience et l'âge, je vous prends compte des susceptibilités parce que bah, tout le monde est pareil. Et moi aussi, maintenant, mon caractère, donc il faut pouvoir travailler avec moi, etc. Mais veut dire, quand on a l'amour du public, on a l'amour de la scène, c'est que maintenant, en dehors, il ne transparaît pas sur la scène, ça. Ou ça va, ou donne machin, mais pas en compte. Si maintenant, une expérience que la pape botte à moins plus que ça, parce que maintenant, on vit que. Ce soit un vrai plaisir, quoi. M'a pas envie de retrouver à moi sur scène forcée ou bien machin, tu vois. Donc, par rapport à ça, si ça se passe pas bien, ben, m'y retente plus l'expérience, tout simplement.
1: 32 ans après, quand on monte sur scène,
3: oui.
1: Et pareil qu'avant même, on a toujours un petit à cause.
3: C'est pire parce que, en fait, quand on débute là-dedans, les gens ont de la tolérance. Voilà, pas grave, ils viennent commencer, les jeunes, tout ça, machin et tout. Voilà. Tu vois? Alors que plus le temps y passe et plus on a des exigences. Et donc, si on n'est pas à la hauteur, on peut être très haut, et bien, on a un coup de patte et on descend très, très bas. Donc, il faut faire. Ou même, vous dites, bon, alors, mais ça sort de ça, mais est-ce que ça sera bien? Parce que forcément, les gens, ils comprennent. Et il va arriver, il va dire, ah, oh, il m'a pas aimé trop le spectacle, là, mais il préfère l'autre, etc. Bon, on en a pour tout le monde, hein. Mm-hmm. Mais bon, voilà. Ou la plus peur, en fait. Moi-même, on a beaucoup plus de trac aujourd'hui à monter sur scène qu'il y a quelques années.
1: Ah ouais?
3: Ouais.
1: Elle n'aurait pas cru ça, là. D'accord.
3: Ouais, mais ça se voit pas, mais
1: toujours
3: pourtant,
1: une appréhension, mais...
3: Toujours. Et de Midia ou de pire en pire.
1: De pire en pire.
3: Ouais.
1: Est-ce qu'un jour, ma réaliste va raccrocher?
3: Ben, m'espère bien.
1: Non, mais je sais pas, mais jusqu'au bout.
3: Ben, bien sûr, ouais. Ben, écoute, raccrocher pour faire autre chose, m'y pense. Pas... Maman a besoin
1: FDI,
3: de...
1: peut-être.
3: Ah, m'y adorerait.
1: Ouais.
3: M'y adorerait. Parce
1: ouais,
3: que des fois...
1: film aussi.
3: Ou pourquoi pas, oui.
1: Ouais, parce que ma mère rappelle, elle avait vu dans le film de Manu Payette, là, où Saint-Mauricienne, et arrive à la fin.
3: Monique.
1: Ouais, c'est ça.
3: Maintenant, le rôle principal d'une phrase, je m'en souviens bien.
1: C'était quoi la phrase?
3: Oh, m'y croit que m'y travaille dans un hôtel à Maurice, comme elle est directrice, je sais pas quoi, combien d'âge comme ça. Mais ça, c'est Manu, ça. Hein. M'était bien à voir Eva, en fait, n'avait pas longtemps, m'avait accouché.
1: Ouais.
3: Et Manu appelle à moi, allez, ça m'est sort de mon premier film, il faut absolument viens, prends deux, trois jours, viens tout aller à Paris, juste sur une journée, mais viens. Et Manu, ben, un peu compliqué, quoi. Non, mais si, mais viens, nous prends tout en charge, tout ça, il faut, viens. Bon, mais il dit, ben, allons, m'a pas tout année, une journée, pour le rôle principal d'une phrase.
1: D'accord.
3: L'ITV, en fait, fait plein de clins d'œil à la réunion, là, d'un moment donné, où on a un joueur de Bobre. Les noms de famille, c'est beaucoup bon nom de famille, la Réunion.
1: Mmh.
3: Et puis, d'un moment, elle dit, ben voilà, elle a envie de quelque chose de réunionné, ben voilà, ben c'est un réunionné, ça. T'as plus réunionné que ça, n'a point.
1: D'accord.
3: Donc, voilà.
1: Et ouais, ben, film, est-ce qu'on a un rêve, là, justement, on dit, bon, pour les 32 ans de carrière, peut-être faire une affaire un peu qui sort du commun. La 32, enfin, 30 ans de carrière, ou la fin de spectacle.
3: Oui.
1: Qu'est-ce qu'on en a dans la suite, après? Qu'est-ce qu'on aimerait?
3: M'y connais pas, vous connaissez, moi, je n'ai jamais trop projeté à moi, donc allez, m'y veut faire ça, m'y veut faire ça. Voilà, m'y trouve déjà très bien ce que m'a la fait. Et m'y dis à moi que si c'est notre occasion, notre truc qui botterait à moi, ben pourquoi pas. Mais là, à aujourd'hui, dire à que ça me donne envie de faire, m'y connais pas. Tourner un film, oui. Ça, c'est bien sûr, m'y aimerait beaucoup aller dans, sur un tournage de 3 mois, un long métrage, il doit être trop super. Enfin, déjà, moi, l'expérience que m'a la vivre avec Manu, c'est un truc que. On ne voit pas ça du tout ici, quoi.
1: Et alors, comment t'es expliqué un peu
3: peut-être qu'on gagne, c'est une affaire de malade, quoi. Franchement, méditer à moins de
1: Scarfine Leport. C'est une affaire de malade.
3: C'est une affaire de malade, c'est ouf, comme dirait la jeunesse. Mais vraiment, enfin, Wari, le maquillage, coiffure, t'es fait un petit peu frais.
1: Ouais.
3: La 20 femmes, son travail, c'est de mettre un paletot sur mes épaules en 2 prises, quoi. Est-ce qu'on voit les affaires, là?
1: Ah oui.
3: Mais crois pas si Jennifer Lopez n'avait ça. Non, vraiment, on en a un traiteur dans une grande roulotte le matin quand on arrive, plutôt poisson, plutôt machin. Et puis on rencontre de grands, grands artistes. On mange à table avec bonnes artistes qu'on garde dans la télé habituellement, quoi. Donc forcément, quand on sort de la réunion, quand on sort au port, on dit, mais c'est pas possible, ça qui arrive à haut. Et bien, Nekoz, elle coupe comme elle a foulé dans le métier depuis longtemps, ouais.
1: Ah ouais?
3: Ben, alors que m'en avait jamais dans un long métrage comme ça.
1: D'accord, donc expérience à renouveler.
3: Oui,
1: mais un peu plus longtemps.
3: Oui, mais vraiment avec un rôle, pas un rôle principal, mais un rôle où ça, où on est amené à apprendre le texte et le matin aller et jouer, tout ça, c'est bien.
1: D'accord. Mais on voit, quand vous dites ça, ou Dallon Jardineau, on voit, quand on regarde un petit peu, c'est vrai que là, on n'est pas là où vous parlez, mais de l'ensemble qui tourne un peu autour de vous. Par exemple, il a fait du théâtre, spectacle, tout ça, ouais, il voit qu'il est bon, même il fait la radio aussi. Et peut-être il manque que ça. Est-ce qu'il y a jamais dit, allons faire une affaire, monter un peu la réunion, mais une affaire entre nous à la réunion même. Est-ce
3: un que film.
1: Les compoints compliqués
3: Oui, bah, bien sûr, nos films pensent à ça, mais bon, il faut
1: les lois peut-être aussi.
3: C'est autre chose, c'est une autre mécanique, c'est une autre équipe, il faut vraiment trouver des gens derrière, des super pros, quoi. Monter un spectacle, c'est pas faire un film. Moi, quand Manu est en train d'écrire son film, à partir de son casque, vous dites, un pan de mur, il n'y a rien que post-it dessus. À chaque fois, le gars a une idée, il poste ça au peuple, il déplace son post-it. Et c'est tout un truc. Et puis, banal, entouré, quoi. Il n'écrit pas son affaire tout seul. On en a des équipes et tout derrière. Donc, c'est un pan de mur. C'est une affaire, l'avait manque à moi.
1: D'accord. Donc là, mais il dira où bien, justement. Parce qu'il en a jamais.
3: Bien sûr.
1: Ça sera retransmis, tout ça. Donc, peut-être Nen va entendre et dire, on va faire ça, quoi.
3: Voilà.
1: Ouais, et est-ce qu'on a un monde justement aussi que où il aimerait dit bon avant fin de carrière, il aimerait bien faire un duo ensemble. Généralement, on fait tout seul, nous connaissons.
3: Ouais.
1: Au début, on l'a fait avec les impros, un peu Thierry, tout ça, je tantine. Et est-ce que on en a un monde en particulier qu'on pense ou dit ou un monde international aussi, hein, enfin, je sais pas, français ou pas. Non.
3: Non.
1: Non.
3: Si mes doigts tournent dans un film, il aimerait bien tourner avec un film dans un film de Danny Boone. Il aime beaucoup.
1: Ah ouais,
3: ouais,
1: d'accord.
3: Moi, j'aime bien Danny Boone.
1: Ah ouais, comme les ch'tis 974, quoi, n'aurait été pas mal. Voilà.
3: Hein. Ouais, moi, j'aime bien. J'aime bien son. Et puis, je sais pas, vous connaissez des fois, Nana, le monde nous garde comme ça dans la télé, ça dégage une affaire sympa, quoi. Et lui, il a l'impression que les dégage une affaire sympa. Après,
1: il déjà quand il rire,
3: Ouais. Mais rappelle, comme t'es jeune, mais t'es lié à l'Ivan Lequin, ou à son sketch l'Ivan Lequin, là, mais ça la manque à moins, ça. C'est le premier sketch comme elle a vu de lui que la manque à moins comme ça.
1: Arlequin.
3: Ouais. L'Ivan Lequin, il était 10-10 sur la grosse décapotable rouge. Non, la façon...
1: Quand il a un accent, il met un accent en spray.
3: Exactement.
1: Ok, mais depuis allez, 33 minutes à peu près, nous reçoit Marie-Élise dans le studio. Oui, passe vite, comme ça, regarde-moi comme ça, mais il passe vite, oui, à coup de 2 grands yeux. Et Nalmoun aussi arrive, Nassani Grégoire, il dit à nous, bonjour La Réunion, mais si pour autres l'humour, ils mettent la joie.
3: Merci.
1: Là où bien il dit aussi.
3: Oui.
1: Ça, vous connaissez Tiboukla, c'est Mayo Johan. Diaou, salut Alice et Nini, gros big up.
3: Ouais, qui est Nini?
1: Je sais
3: Nini
1: pas.
3: Nini est donc Manu.
1: Ouais, peut-être, peut-être. Râle aux oreilles. Ah, il est volontaire pour tourner un film
3: c'est
1: avec
3: vous. C'est vrai. Oh, mais il est trop chouette ce marmaille-là.
1: Mais non, mais il est trop petit.
3: Ah, oh, bah, vous connaissez Ali alors.
1: Oui, il est trop petit.
3: Mais il est tellement gentil.
1: Oui, exactement.
3: En plus, c'est marmaille adore manger salade le midi, c'est un private joke.
1: Aïe, aïe, aïe, aïe, aïe, aïe. Vous fatiguez, Ali, il y a un carré tang. Est-ce qu'il y a un tang, Alice?
3: Oh là là, non.
1: Non?
3: Non, ça va pas mon camarade.
1: D'accord. Qu'est-ce qu'il aimerait bien que... Enfin, qu'est-ce qu'il aime, par exemple, qu'on arrive dans un... invité chez la famille Kosso, quel est le curry préféré par exemple, même pas à La Réunion, tout ça là
3: mon curry préféré, on connaît à moi même rougail amoureux, rougail sonouk, sardine, gros piment, bonne affaire comme ça. Mais mon nom, si m'a gagné un bon petit rôti de porc à la créole, mon nom, ou bien un bon petit curry de coq aussi, ou bien un bon petit civet de canard. Mon nom, moi ensemble. Ouais.
1: Ouais, et l'endroit que vous aimez bien aller, La Réunion, où vous trouvez qu'il représente bien La Réunion?
3: L'endroit que j'aime bien aller, La Réunion, déjà la case, mais je m'y trouve mais pas mal. Parce qu'on connaît, ouais, comme ils sont travaillés au port, comme ils passent toute la grande avenue là, à côté de la ZAC 2000 et tout, quand on n'a pas l'auto, on a une vue comme ça tout en haut, on a les montagnes que les découper, puis il me dit quand même. On ne fait pas attention tous les jours, mais il y a des moments où ça voulait un petit peu plus poète, et puis on regarde les affaires, on dit c'était quand même. Et comme il monte la case, passe pas. Les hauts de la possession et tout, et m'y voit comment ça les verts, comment on a la montagne chaque côté, mais je trouve ça trop joli, quoi.
1: D'accord.
3: Donc, on voit, mais elle est bien là-haut.
1: Ok, elle est bien là-haut, alors. En plus, ouais. Là où dit ça, mais donc, si vous descendez le matin,
3: oui.
1: Eh bien, on a le dos tourné, mais est-ce qu'au fin, fait le contraire, c'est-à-dire le matin où ça va vers
3: oui.
1: chez vous?
3: Oui.
1: Au fin, vue aussi?
3: Oui, elle est magnifique.
1: Ah, ok, bon, au moins, on est d'accord là-dessus.
3: C'est magnifique.
1: Et elle est magnifique. Donc, écoute, l'endroit préféré, limite, c'est le case. Enfin, c'est le case.
3: Oui, mais elle est très bien. Parce que le chemin pour monter, déjà, elle est jolie. Et puis voilà, après, on va dire, moi, elle m'aime beaucoup Salazie aussi. Elle m'aime bien les petites rues de Salazie. Elle m'aime bien Sillaos aussi. Elle m'aime bien bons endroits comme ça.
1: D'accord. Oui. Donc, on va dire que vous êtes à l'aise, limite, de rien que jouer aussi ici, quoi.
3: Ah oui.
1: Est-ce qu'il arrive aussi, on a des temps morts? Comme dit temps morts, est-ce que, par exemple, là, le spectacle 30 ans, est-ce que là, il prépare un autre? Comment ça se passe?
3: Non. Cette année, c'est une année de temps mort.
1: Ah, là, c'est une année depuis... carrément?
3: Oui.
1: C'est la première fois?
3: Ça fait longtemps. Ça fait longtemps.
1: Une année de... non-stop, hein?
3: Oui. Ça fait longtemps que Mala pas eu un nouveau projet dans une année. Là, Mala finit Forme Devant. Le spectacle Forme Devant, l'a fini en mars. Ben, Mala est dans les tournages de Vap Vap. On a deux, trois petites dates comme ça, des privés, tout, mais on n'a point de date de tournée, de salle, de tout ça. Et c'est une pression en moins. Parce qu'à chaque fois, on dit, bon, allez, il faut remplir la salle, il faut l'anan de moun, est-ce que de moun va venir? Parce qu'en fait, quand on travaille pas rien que pour, on dit, on est une boîte de production aussi, on travaille pour perdre l'argent, les molles aussi, voilà. Il faut que lui aussi, il gagne sa vie.
1: D'accord.
3: Donc, on travaille en équipe. Et on dit, bon, voilà, ce serait bien. Mais en tout cas, cette année, rien de prévu, c'est mon choix.
1: Ouais.
3: Et la prod, elle m'a dit, on a bien raison. Et puis, Mali m'a mis depuis quelques jours, donc...
1: Ah, félicitations.
3: Donc, merci. Donc, m'y profite pour passer plus de temps avec ma famille, avec ma petite fille.
1: Il fait du bien.
3: Ah, t'es oui, trop gaillard. Il fait pas du bien au joie du 3h30 le matin, donne biberon, mais il est trop gaillard.
1: Bon, bah écoute, profite bien en tout cas, donc repos mérité, on va dire.
3: Ah oui, non, les gaillards.
1: D'accord, donc...
3: Et puis, m'y pense que des moments, il fait du bien aussi de... souffler comme ça, ben, si l'année prochaine elle a envie de refaire autre chose, ben, m'y revient tranquille, quoi.
1: Est-ce que justement quand on a des temps morts comme ça, il y a l'inspiration, Nana, la pointe, ou on a des trucs autour, comment l'inspiration y arrive?
3: M'y veut pas.
1: Vous faites
3: pas. M'y veut pas du tout penser à ça.
1: Donc veut dire que c'est temps mort.
3: C'est temps mort. Voilà.
1: Arrête.
3: Voilà.
1: D'accord.
3: Là, m'y écrit va vap et c'est tout et c'est très bien. Donc m'y connaît que maintenant une séance d'écriture à écrire pas en moi et c'est tout. Et le reste m'y pense pas, m'y profite.
1: Eh ben,
3: il garde Netflix.
1: Merci pour la pub.
3: Mais je t'en prie. Là, en ce moment, en train de regarder la reine Charlotte.
1: Ah.
3: Dans la chronique des Bridgerton. Il y a une vieille reine là-dedans.
1: Bon,
3: elle raconte l'histoire de la jeune reine.
1: Ah, ok. Après, vas-y, on continue.
3: Mais c'est ça. Non, mais ça, pas spoiler.
1: Voilà,
3: mais
1: ça, je dis ça, même
3: mais
1: attention.
3: Non,
1: hein, parce que hein,
3: c'est l'histoire de la jeune reine.
1: Voilà.
3: Quand elle est jeune.
1: Donc
3: elle
1: là, est une vieille. Tranquille alors.
3: Tranquille.
1: Combien d'épisodes à peu près?
3: 6 épisodes. Mais, ah non, pas par jour. Mais je crois que c'est 6 épisodes en tout. Et ma fille regarde 3.
1: Ok, 3 déjà. Pas mal, non?
3: Yes.
1: Donc, comme dis-moi.
3: Après, mais dis-moi.
1: Prévu la pluie, apparemment. Hein.
3: Ah bon?
1: Ouais.
3: Ah.
1: Femme devant, cavalier des hier.
3: Eh oui. Spectacle, ça.
1: Ouais. Pourquoi ça, justement? Pourquoi le nom, là?
3: Alors là.
1: Ah,
3: mais...
1: non, parce que le spectacle n'a rien que madame dedans.
3: À forme devant cavalier des haillers.
1: Ouais.
3: Ah non.
1: Pourquoi un monsieur devant?
3: Non. Forme devant, c'est le spectacle que m'a fait avec les filles cette année là.
1: Ouais.
3: Avec Tine Poppy, Emmanuel.
1: Voilà, mais on va parler de ça. Oui.
3: Et Gwendoline Absalon. Mais forme devant cavalier des haillers, c'était un spectacle que m'avait fait avec Mangaï à l'époque.
1: D'accord. Et là, n'a que forme devant.
3: Là, n'avait que forme devant.
1: Pourquoi que forme devant?
3: Parce que quand ce spectacle-là a été monté à la demande des théâtres départementaux.
1: Ouais.
3: Ben, elle avait offert à moi une carte blanche. La carte blanche, ou fait ce qu'on veut, ou invite qui on veut, ou fait ce qu'on veut.
1: C'est vraiment, il veut dire vraiment ça, carte
3: blanche. C'est vraiment une carte blanche.
1: Okay.
3: Et là-dessus, il propose à moi une carte blanche, au mois de novembre. Il dit, bon, au mois de novembre, violence intrafamiliale, violence faite aux femmes. Mais il dit, il faut m'y faire un truc autour de la femme.
1: Mm-hmm.
3: Et Mala décide d'appeler le spectacle Femme d'Auvent, tout simplement.
1: Alors donc Nana a des révélations là-dedans aussi. Hein. Nana, bon, Nana 2 et 3 ne nous présente pas, mais surtout Absalom.
3: Oui.
1: D'accord, comment on l'a choisi elle?
3: Gwendoline, en fait, malentendu à elle sur les réseaux, malentendu à elle chante une chanson de une bande dessinée, un Disney. Une voix, mais à tomber par en terre, elle me dit, Nes, ben, qui ça, il est fille là, quoi.
1: D'accord.
3: Et puis, m'y regarde sur les réseaux, etc. Et puis m'y entend elle chanter et elle a un tel talent, une telle puissance. M'y dit, ben,
1: telle
3: déjà.
1: Telle présence aussi sur aussi, scène. Hein.
3: Et puis, m'y dit, ben, merde, alors, on aurait dû t'emmener à elle à Paris. M'a pas connu elle à temps pour emmener elle à Paris. Parce que ça, c'est une fille, elle nous emmené à Paris.
1: Les papiers adieux.
3: Prochain hein? Paris, nous emmène
1: ah,
3: à elle.
1: Ah oui, attention.
3: Et donc, voilà. Et Tine Poppy, ben, m'était fini entendre son morceau Pays Magnifique, que l'avait beaucoup plu à moi à l'époque et tout ça. Donc, m'y dit, allez.
1: Plus dynamique, les paroles.
3: Voilà.
1: Hein.
3: Mais m'y dit, mais. Emmanuel et Kenaël de Mounikone,
1: oui.
3: C'est mon bonne copine, nous ça va. Mais elle a envie aussi d'amener la nouveauté, de faire découvrir d'autres femmes aussi. Tine Poppy, elle était déjà pas mal connue.
1: Ouais.
3: Elle vient de finir un théâtre de Saint-Gilles, là, ça a super bien se passé.
1: Mm-hmm.
3: Et Midi Gwendoline, c'est. Elle avait quelque chose. Elle n'a quelque chose.
1: Tes mérites, en fait, de matériel en lumière. Et le premier contact, d'ailleurs. Comment il fait un premier contact comme ça entre deux artistes, on va dire?
3: Producteur.
1: Ah, toujours?
3: C'est des... Ouais.
1: Ouais.
3: Parce qu'en général, nous n'avons pas trop de bon numéro de téléphone, nous.
1: Oui.
3: C'est toujours les agents, donc qui ont une téléphone lot, machin, etc. Et puis, comme il tarde un peu, il passe un message sur les réseaux sociaux, il dit hey, mon producteur essaie de téléphoner ou ta agent, il répond pas. Comment il fait là?
1: Il arrive ça?
3: Il arrive même.
1: D'accord.
3: Il arrive même.
1: C'est les coulisses, il explique à nous un peu les coulisses aussi, comment il se passe. Hein.
3: Mais non, vraiment, les gars. Et puis, moi, il m'allait beaucoup au coup de cœur, moi. Mais il peut trouver un affaire, un joueur qui dit t'es déballé trop gaillard, mais ça, un monde comme ça, il faut pousser, il faut mettre. Et là, mais ça va. Et il contacte la personne pour voir est-ce qu'on veut faire ci, ça. Mais là, ce que ça va faire, la prochaine fois, sur mon prochain projet, il faudra que il fait des premières parties avec des inconnus. Tu vois, pour aller un sketch, aller faire des affaires, faire machin, tu vois, pour faire connaître d'autres personnes.
1: C'est comme si tu la gardes dans le rétro, ou rappelle à où un peu qu'on l'a commencé.
3: Ouais, mais
1: un petit peu, non?
3: Ouais, mais elle commence différemment parce que.
1: Ouais.
3: Quand elle a commencé, c'était une troupe. Nous, toutes tes novices. T'avais pas personne, t'es connu là-dedans.
1: Ah.
3: Nous, la commence comme ça. Les impros, c'est personne, t'es pas connu. N'avais point de vedette de star sur ce podium-là.
1: Ah oui, mais là, en tout cas, ça m'a donné un petit coup de pression aussi. Hein.
3: Ouais, mais il est nécessaire. Il est nécessaire, la pression.
1: Tu connais ça?
3: Bien sûr.
1: Ouais,
3: parce que c'est ça qui emmène à où, au plus profond, pour dire, bah, t'es là, il faut. Comme il arrache le morceau, comme dirait Jean-Pierre. Donc, il faut aller chercher au fond des tripes, quoi, les gaillards, ça.
1: D'accord.
3: C'est un joli l'adrénaline.
1: Donc.
3: Fait chier parce qu'au sort de spectacle qu'il nous a fait, il ne s'en passe qu'à 2h du matin, mais bon, c'est pas grave. Compliqué.
1: T'as du mal à dormir après.
3: Ouais. Non, mais c'est vrai parce qu'on réfléchit, on réfléchit. Et ça, Kossam, elle a fait. Mais la fin arrive à moi d'être sur scène, d'être filmée. Comme histoire de ça, elle me dit, elle n'est pas bon du tout. Et ben, ma maille, mon langue la fouache.
1: Et on regarde.
3: Et Miro regarde, me dit, ben non, tout compte fait. On voit entre où l'impression qu'on en a le soir et où il n'est pas tout le temps pareil, et le public ne répond pas tout le temps pareil. Et quand on regarde après, écoute, ben, heureusement, la filmé parce que quelque part, il rassurera. Par contre, il regarde une fois. Hein. Moi, ça, histoire, regarde à moi toute la journée, là, il ne gagne pas. Il n'aime pas.
1: D'accord, donc quand il passe dans une télé, on regarde pas aussi.
3: Non.
1: Ou change de chaîne.
3: Ouais, non, mais regarde pas. Il connaît machin, il me dit, parce que ma fille vue, moi, quand elle a fait passe dans la télé, ma fille recevoir le spectacle d'abord.
1: Ah, ou approuve aussi.
3: Ouais, okay. Pour moi, valider le son, etc., est-ce que les bons et tout. C'est moi qui valide avant de diffuser.
1: D'accord. Pas le producteur?
3: Non.
1: Toujours où?
3: Ouais.
1: Ok.
3: Ben, c'est mon spectacle. Producteur des cachettes, personne que valide.
1: Mais, par exemple, quand on jouait, on dit, il est filmé, mais quand il n'est pas filmé, est-ce que Nayani regarde et qui dit, oh, ben voilà, Marielle, c'était pas ça, t'es ça?
3: Et Richard Dino, il appelle à moi. Tu as eu, mais il est dans la radio, t'es. Non, on connaît
1: la pas.
3: Non, mais la pas besoin de dire à moi, m'y connais, moi. Mais très objective. M'y connais, m'y sort de scène et m'est capable de dire ce soir, t'es un soir ensemble.
1: Autocritique, les méchants, ou même?
3: Ah oui.
1: Très?
3: Ah ouais.
1: Ouais. Obligatoire, ça?
3: Non, les pauvres.
1: Par rapport à ce qu'on a dit tout à l'heure, de mon niveau de plus en plus.
3: Ouais. Non, mais c'est moi aussi, peut-être même une exigence envers moi, elle ne m'y connaît pas, mais il arrive à moi de sortir de scène et dire, putain, merde. À soir, mettez pas. Après, oui, Naï vient. Mais non, mais Alice, mais le public, il sait pas. Hier soir, t'étais mieux et tout. Mais dit non, mais moi, m'y connais. Et c'est pas ça que moi, l'envie de donner à Lee, quoi.
1: Même si le public l'a applaudi,
3: oui,
1: l'a rire,
3: mais
1: tout
3: oui,
1: ça.
3: Forcément. Parce
1: mais
3: que
1: où
3: le public.
1: Il n'est pas satisfait.
3: Non. Parce que le public.

0: même personne à chaque endroit?
1: Eh ben, très longtemps, on a travaillé avec la même équipe. Là, Nana, un de mes techniciens sont justement Cédric, Missaluc, Léon, et qui suivent Graines Semées maintenant. Donc, forcément, ben, Nana, elle est beaucoup à l'extérieur.
0: Nouvel album
1: ça.
0: Aussi, que j'ai sorti.
1: Magnifique, hein. Ouais. Il y a mal entendu le morceau,
0: pareil,
1: là, avec. La danseuse indienne.
0: C'est ça?
1: Ouais. Peut-être m'y trompe pas mal, mais m'y crois que c'est Aurélie Campi qui fait ce clip. M'y crois. Et elle a fait un peu d'humour aussi, cette fille-là. Elle est très talentueuse.
0: Ouais.
1: Il faudra m'y regarde bien le clip, mais m'y crois que c'est elle. C'est m'y
0: la prochaine
1: pas.
0: Fois, où vient clip?
1: Ouais. Jolie Malbaraise à Braise. Donne radio et Wapa, mais il faut bien sûr sur Facebook, Wapa.
0: Ouais, comme collègue, Colette. Non.
1: Ouais, comme Colette.
0: Ok.
1: Et jolie fille et très talentueuse. Mmh. Et oui, donc c'était Cédric pendant de nombreuses années. Là maintenant, il est avec Graines Semées. Et donc, il y en a quelqu'un d'autre qui suit pas moi, Jimmy Smith. Et c'est un gars qui est venu avec nous à Paris et tout ça. Mais bien sûr, parce qu'il faut, ben, il connaît le sketch. Ou prend un technicien comme ça, ou d'aller suivre le texte. Ben, il connaît les sketchs comme moi.
0: Combien de temps il prend, par exemple, pour mettre en place un spectacle avant il s'en va sur scène?
1: En général, ce que nous fait, c'est que 2-3 mois avant, nous commence vraiment à... Déjà 5-6 mois avant, nous dit, bon voilà, nous voulons faire comme ça.
0: Ouais.
1: Après, il y a les livraisons des textes 2-3 mois avant. Après, nous rentrons en résidence, avant la première date, nous rentrons en résidence une semaine avant, par exemple.
0: Quoi il veut dire, c'est exactement?
1: Résidence, ça veut dire qu'on lève ou dort dans le théâtre.
0: Elle est pico, quoi. Ok.
1: Ouais, ça veut dire que nous prend une salle de. Là, dernièrement, c'était l'espace. Nous prend une salle de théâtre. Et puis tous les jours, nous répète. En général, nous répète lundi, mardi, mercredi. Mmh. Jeudi, nous fait une générale. Une générale, c'est-à-dire que nous mettent à nous vraiment dans des conditions spectacle, etc. Et nous demandent à 2-3 amis de venir voir comme
0: ouais,
1: ça. Nous
0: d'accord. Okay.
1: Et le vendredi, nous fait la première date.
0: Ok. Et donc là, il dit, bon, le son n'est pas bon là, il faut là.
1: Voilà, et là, nous rajoute ça, et là, plutôt comme ça. Ah ben non, ben, tel sketch, nous va plutôt mettre Ali comme ça, avant ou après, parce qu'il faut qu'un spectacle, il monte. On commence par le plus faible, et puis on finit par le plus fort, parce que les gens y arrivent, et ils ressentent avec machin. Premier sketch, vous faites pète Ali bien aussi, c'est ça la conduite, en fait. Pour les spectacles de musique aussi, pareil. Tiens, on met tel morceau, après on radoucit un petit peu, mais il faut remettre un morceau final festif. Voilà, nous
0: d'où le spectacle femme devant, là, voilà. les mélanger un peu.
1: Les bien mélangé.
0: Ouais, la plus ça au devant, après, voilà. Deux, trois morceaux. C'est vrai que, ouais. Ok. Donc, il met un petit morceau doux, comme Kenel avant.
1: Ouais.
0: Et après, les autres arrivent d'ailleurs.
1: On l'a vu un peu la beauté de l'Odéa Mon Pays avec Tine Poppy et Gwendoline Absalon.
0: Ouais.
1: Magnifique.
0: Exactement.
1: Mm-mm.
0: Et donc, est-ce qu'on aura d'autres dates pour ça?
1: Femme devant, non, c'est fini.
0: Là, c'est fini.
1: Ouais. Donc,
0: là.
1: C'est les diffuser maintenant. Donc,
0: ah ouais?
1: Oui.
0: Bientôt?
1: Non, elle est déjà diffusée. Et sur Canal Plus.
0: Oui, ok. Donc, à voir. Donc, il vaut le détour.
1: Mmh. Non,
0: et donc, là, c'est temps mort. Là, par exemple, là, les temps morts.
1: Oui.
0: Comment, donc, on fait Vavap, c'est ça?
1: Oui.
0: Donc, on va écouter un petit bout de quand on est rentré, là.
1: Radio Vavap, bonjour.
0: Voilà. Ici, c'est pas Radio Vavap, mais
1: Radio
0: pas mal.
1: Néo FM, bonjour. Il faut m'y raconter, où connaît?
0: Aïe.
1: Si, non, parce que comme il fait ma voix comme ça, il faut m'y raconter. Ma première radio.
0: Ouais. Ah, vous avez fait de la radio?
1: Non, on ne m'a pas fait de la radio, on m'a fait une voix off pour la radio. Radio Corail.
0: Eh bien, t'étais là, ça, non?
1: Eh oui, t'étais au port.
0: Pas trop loin, oui.
1: Claude Montané, animateur sur Radio Corail. Un jour, il fait un jeu, il téléphone, il entend ma voix. Il dit, vous avez une jolie voix, mademoiselle, est-ce que ça vous dirait de venir faire mon lancement pour mes émissions?
0: Et là, il retrouve moi.
1: Non, pas du tout. Non, c'était vraiment ma voix. Il n'avait pas vu mon fiquet. Et à l'époque, ma veine capoule, mais tu sais, pour qu'on croise ma coiffeuse, elle me dit, oh, le cheveu, t'es pas ça. Le dent en canton, avant qu'on capoule, enfin bref. Et donc, il demande à mon machin et tout. Et ça va. Et il retrouve à moi en studio enregistré. Attention, on sort devant. Claude Montané. Voilà ce que m'y enregistre.
0: Non.
1: Et donc, oui, et à chaque fois que l'été arrive à la radio, où tu entends ma voix, tu fais. Claude Montané. Et là, Mouna, moi, t'es fier, moi, t'écoute la radio, rien que m'entendre ça.
0: Claude Montané. Et juste ça même.
1: Eh oui.
0: Le gars, déjà, vient juste pour dire ça.
1: Voilà, moi, t'es recruté parce que m'a participé à un jeu, voilà.
0: Ouais. D'accord, ouais, ok. Ouais. Bon, on revient sur Radio Vavap, mais en tout cas, elle est bien parce que nous, on a une bonne petite anecdote comme ça, y arrive.
1: Oui.
0: Et bien, Radio Vavap, comment ça se passe là en ce moment? Comment. Explique à nous un jour, elle est née de Radio Vavap.
1: Alors. Radio Vavap, ça y est, là, le 60, parce que nous, on a 75 épisodes à tourner par saison. Donc la saison jusqu'à juin, elle est terminée.
0: Ok.
1: Nous l'a fini hier, le 75e épisode.
0: Ok.
1: Nous, les quatre auteurs.
0: Alors, est-ce que hier, petite question comme ça, est-ce que hier, c'était Jaratou Anaclé?

0: Ah non, pas du tout.
1: Pas ça de là encore.
0: Ah non, bah non, ça a été tout. Ça a été tout année depuis un moment, ça.
1: Ah, j'ai raté un accueil, bon oui.
0: Ouais, non, non. Je... Allez, attendre sur le parking échangiste, là.
1: Ah oui.
0: Ça y est, change le tout.
1: Ne dis pas, Adrien, ne passe pas le, comment dit ça, le petit bout à l'érodé.
0: Ne spoil pas.
1: Ah oui.
0: Et donc, ouais, non, non, non. En fait, nous, on a quatre auteurs. Nana, Thierry Jardino, Jean-Laurent Faubourg, Éric Fleuris et moi.
1: Ah ouais.
0: Et donc, à chaque fois, nous doit livrer quatre sketchs. Ça en fait 16 par mois. Et les 16, les tournées sur 3 jours.
1: Okay.
0: Nous tournons le jeudi, vendredi, samedi.
1: Ah,
0: nous
1: tournons hein.
0: Tous les épisodes.
1: Ouais.
0: Et quand ça est fini, ben, après, Thierry Warraud, donc, il fait le montage, etc. Et il y a envoyé la diffusion.
1: Okay.
0: Il y a la diffusion du lundi au jeudi avec un best-of le vendredi.
1: Okay.
0: Et pendant les vacances, c'est des rediffs aussi.
1: Okay.
0: Voilà.
1: Et bah, une journée d'ailleurs, comment ça se passe? Je veux dire que les écrits, mais ça va vite ou...
0: Alors, la journée, comment il se passe?
1: Ouais, au chaud, ça va
0: Fleuris,
1: déjà.
0: Éric Fleuris se récupère à Moyden Parking, côté pas trop loin la case.
1: Ah, ça va. Ah, il faut dire. Alors, il faut dire une affaire donc, aussi, que Marie-Alice, il n'aime pas conduire.
0: Je déteste ça.
1: Voilà.
0: Je déteste ça. Donc, alors, donc, il trappe à moins. Après, nous récupère M. Jardino chez ses beaux-parents à Saint-Paul, mais à Chef d'Azote. Après, nous, ça va à la Saline. Arrivé la Saline, Thierry Jardino, tout le temps la faim. Donc, ils viennent nous arrêter la boulangerie. Tout le temps, hein. C'est tous les tournages de Vap Vap, c'est toujours la même chose.
1: Tu vas tout quand même.
0: Du coup, ça va dans la boulangerie là-bas, en ville Saint-Gilles. Nana Bonne Vigile, il va avec carte postale côté à la librairie. Tous les matins, ils ont fait la conversation avec Banna. Ses copains vigiles. Lise attrape le petit déj, c'est lui tout le temps qui offre. C'est lui le plus riche de toute façon dans la bande. Après, nous avons en tournage. Nous tournons à peu près 2 le matin. Après, nous déjeunons.
1: Ouais.
0: Et après, nous enchaînons. Nous fait 3-4 l'après-midi. Ça dépend si ça va assez vite ou pas. Voilà,
1: okay.
0: Notre journée de tournage.
1: D'accord, ok. Donc, du matin, 8h à peu près.
0: Nous commençons à 9h30.
1: Ouais, tranquille.
0: Parce que Thierry, en fait, il a la radio. Il a
1: oui,
0: la radio,
1: c'est vrai. C'est
0: et donc
1: vrai,
0: de Saint-Denis, le temps y arrive, Eric qui sort de Sainte-Marie.
1: Ah ouais.
0: Voilà, donc normalement, on a rendez-vous là-bas à 9h, mais quand nous arrive, le réalisateur est là avec la maquilleuse, et nous arrivons à 9h30 comme de vraies vedettes. Et nous enchaînons.
1: Il garde
0: les
1: autres pétards, non, quand même.
0: Non,
1: pas.
0: On a l'habitude.
1: Ouais, on a l'habitude que ça va autant.
0: Et puis quand Wilfried, voilà, et quand Wilfried, il joue avec nous, parce que Wilfried, il vient, lit le jeudi. Le vendredi, il a marché pour un samedi aussi.
1: Ouais.
0: Donc, il vient en tournage le jeudi. Ben, lui, Wilfried, il arrive 10h30. Et quand il arrive, il a toujours une grande histoire pour raconter à que l'arrivée, qu'il n'y a pas guéri à l'heure. Donc, nous, on a fini habitué. Nous commençons en lit. Et quand
1: il fait un sketch,
0: ah, non, mais, non, mais c'est Wilfried.
1: Bon.
0: Mais une fois, nous, on a parti voir un spectacle à Plaine des Cas. Jean-Marie Barré, mais adore. Les fans de Jean-Marie Barré. Donc, nous prenons des places pour aller voir Jean-Marie Barré, Plaine des Cas. Et à un moment donné, Stéphane, il dit Alice, vous ne devinerez pas que ça arrive. On me dit mon Dieu, c'était un dimanche. Il me dit quoi arrive à Wilfried? Même à la partie d'un grand magasin, mais il ne dira pas le nom. Et en fait, il était en train de changer toutes ses bonnes commissions par derrière. Ben, la ferme barreau. Dimanche. Non, la ferme barreau. La ferme barreau. Donc, le gars était avec son changement de bois dans son camion. Et le pantail, le magasin, tout est fini fermé. Gros dimanche. Et nous attendons d'aller à Plaine des Cafes au grand spectacle. Ben, il est pris. Saint-Louis. C'est Wilfried. Ouais, ben Wilfried a toujours bonnes histoires en commun.
1: Ah, ben tu t'y amailles bien.
0: Oui, oui. Nous adore.
1: Ah, oui, ben oui, alors. Et, tiens, juste deux mounes aussi arrivent. Marie Nadège, Prélès, la mettre à une rose. Et puis,
0: c'est
1: il
0: gentil,
1: a Jean-René Laurette, tiens, de l'autre côté de la mer, un bon dallon. Il dit à nous, salut mon bonne, bise à toutes.
0: Laurette, Jean-René.
1: C'est ça.
0: T'en as un cousin à moi, ça ou quoi?
1: Plus un ancien collègue à vous.
0: Ah, d'accord, mieux voir.
1: Voilà.
0: Mieux voix.
1: Tu t'appelles Aïron.
0: Où ça, il est maintenant?
1: Il est dans le sud, m'y crois.
0: Ah ouais?
1: Ben, donc, tu t'appelles Aïron Doudou, non? Il connaît.
0: Aïron Doudou?
1: Non. Bien, elle voulait être cochon.
0: Ah bon? Non. Et il travaille toujours là-bas ou bien elle
1: travaille toujours là-bas. Il travaille toujours là-bas. De temps en temps, il vient en vacances et c'est un fidèle auditeur aussi de la radio.
0: D'accord.
1: Donc voilà. Mais il tombe bien, voilà. Donc, il faudrait que quand Marie-Alice, ça va là, bon, mettre à haut bien et puis vous faites le déplacement, viens voir à Paris, parler de congrès, on ne connaît pas, moi. Donc.
0: Polybergère.
1: Bien sûr, donc.
0: Paris.
1: Dors pas. Reste pas dans le sud.
0: Alors, fais ton rododon, hein, c'est ça, rododon.
1: Rondoudou. Ah, depuis 55 minutes, on est avec Marie-Alice dans le studio. Donc, nous découvrons un peu le personnage que nous présente plus, mais il fait du bien quand même de revenir un petit peu en arrière, de connaître un peu l'historique. Et là, nous, on va parler un petit peu du volet associatif, parce que les marraines, un peu de 3 associations, non?
0: Oui, oui. Et tous les jours, Malena a une nouvelle de moi. Mais dit, les gars, on a trop de filles. À un moment donné, m'y peut pas.
1: Au gain, ils disent toutes là, qui ou les marraines?
0: Alors, moi, les marraines de l'association Mille Sourires.
1: Oui.
0: Donc ça depuis quelques années, depuis ma puce n'a 10 ans, donc ça fait 11 ans. Mais t'es enceinte en fait, comme elle est devenue marraine de Mille Sourires.
1: Ok.
0: Mais elle est aussi marraine de Endo Espoir Océan Indien.
1: Ça c'est quoi ça?
0: Endométriose.
1: Ok.
0: Contre l'endométriose. Ouais. Donc elle est marraine de cette association aussi. Après, elle a été marraine d'autres associations, mais plus de façon ponctuelle. Par exemple, pour le Safton, pour le Téléthon,
1: ouais,
0: les petits
1: princes
0: Marmaille, okay. Voilà, pour une période. Elle a aussi accompagné le service addictologie l'année dernière avec Eric et Wilfried pour parler des drogues chez les jeunes. Mm-hmm. Donc voilà, quand, de temps en temps, tu vois, ponctuellement, s'il me peut donner un petit coup de main, voilà, à droite à gauche. Mais en tout cas, continuellement, elle est marraine Endo Espoir Océan Indien et Mille Sourires.
1: D'accord, ok. Voilà. Donc ça, c'est... ça les donner, enfin, comme dirait les, il fait partie un peu du quotidien.
0: Ouais, ben oui, parce qu'encore la semaine dernière, nous a vu à nous avec l'association Mille Sourires, nous prépare un spectacle pour le mois de septembre. Voilà, oui, dès que Nana a un temps, dès que Nana a une manifestation, m'y essaye d'être avec les associations. La marche pour l'endométriose, m'était avec Zot aussi mois de mars. Voilà, mais je joue mon rôle de marraine, quoi.
1: D'accord. Tout se passe bien.
0: Très bien.
1: Ouais.
0: Et bien, vraiment, derrière là, Nana bonne bénévole.
1: Il faut
0: vraiment,
1: rappeler, ouais.
0: Ouais, Nana vraiment des bénévoles. Il faut dire, un bénévole, il s'avale, il prend sur son temps, il n'est pas payé, il fait ça parce qu'il a envie, parce qu'il a envie d'aider, et ça, il est vraiment Gaïa.
1: D'accord.
0: Il faut remercier Azot aussi.
1: Ouais. Et n'hésite pas à faire un don aussi, justement, à ces associations-là aussi.
0: Oui, bah, souvent, les gens, ils demandent à moi comment ils font le don, mais ils ne connaissent même pas. Ils ne connaissent même pas comment. Il faudrait peut-être aller voir sur les pages des associations, mais ils ne connaissent pas. Parce que souvent, c'est des partenaires. Régions, départements, mairies, des entreprises, etc. Mais c'est vrai que personnellement, des fois, les gens ils disent mais comment on peut mettre un petit monnaie, mais ils ne connaissent même pas. Il faudrait voir avec les associations directement.
1: Ok.
0: Pourquoi Manga, il ne fait plus l'aventure avec nous, maman,
1: ouais.
0: Il répond aux questions.
1: Ouais,
0: parce,
1: oui,
0: que,
1: oui,
0: parce
1: oui.
0: qu'en fait.
1: Elle y voit, oui, m'oublie ça, moi, l'écran.
0: Voit, parce qu'en fait, Didier, en 2003, quand nous l'a fini Caméra Café, il a voulu lancer Alien en One Man Show. Il a fait Manga et Show Micro à l'époque,
1: oui,
0: il avait
1: ça.
0: Super bien fonctionné. Donc après, il a décidé de faire son petit chemin.
1: Ben
0: et
1: voilà.
0: Son petit chemin, qui a été un grand chemin après.
1: Ah oui.
0: Voilà.
1: Et ben voilà, au moins on la répond, parce que mettez pour lire et on l'a vu la question. Donc, il tombe très bien d'ailleurs. Donc, les questions, il y a encore 3 minutes si je vous pose des questions vite fait. En tout cas, donc, cette année étant mort, repos.
0: Mm-hmm.
1: L'année prochaine, on ne connaît pas encore.
0: Non.
1: Donc là, ce que ça donne un peu pour cette année, n'a que va-va.
0: N'a que va-va-va. Nana a un spectacle au mois de septembre, au mois de novembre. Nous, on est en train de caler la date là, avec l'association Mille Sourires pour des levées de fonds, justement, pour récolter des sous. Donc, ça nous va pouvoir en reparler après quand on aura la date.
1: Ouais.
0: Et puis voilà. Et puis, comme il dit, oh, il passe un petit peu de temps avec ma famille et c'est très bien comme ça. L'année prochaine, Nawa.
1: L'année prochaine, Nawa.
0: Ouais.
1: Est-ce que vous avez des coucous à faire passer, des messages?
0: Marseille, bébé, Paris, m'y connais pas. Alice, viens avec plaisir. Nous, Wawa, et Zot, Wilfried, Dallon, Tisane. Ah, vous connaissez alors?
1: Ravi, Wako, Rava, Zéni, Pela.
0: Wilfried, grand Dallon, Tisane, ouais. Jamais à l'heure, mais grand Dallon, Tisane, vraiment.
1: Ah ouais?
0: Ouais. Mais c'est vrai, en plus, hein, l'histoire n'y a pas de monde. Mais appelle Ali, elle professeur, moi, carrément. Souvez qu'elle a que de monde pour aller voir Ali pour acheter Tisane.
1: Ah ouais?
0: Ouais, ouais, ouais.
1: On dirait pas, hein?
0: Eh ben pourtant. Nicole en fait, il est passionné de ce que il fait. Oui,
1: Fri. Ah, ok.
0: Et puis, c'est un famille tisanier. La maman, le frère, Fabrice, collé sur la possession.
1: Okay.
0: La sœur, collé sur le port. Donc, c'est un famille tisane.
1: C'est vrai, en plus.
0: Oui.
1: Ouais, ouais, les vrais, les vrais, les vrais. Corinne, c'est ça? Mais connaît pas, mais crois que c'est pas Corinne, c'est la cousine plus, peut-être, non?
0: Alors là.
1: En tout cas, toute la famille aime les tisanes. Les vrais.
0: Catherine.
1: Ah voilà, mais là aussi, moi je connais une Corinne aussi, du même nom de famille, qu'il aime bien ça aussi.
0: Mm-mm.
1: La demande y arrive encore là, non? Marseille bébé, Nana aussi, Thomas Jean-Willy que nous salue, ça c'est sans souci.
0: D'accord, Thomas c'est le nom de ma maman, tu vois, Laurette c'est le nom de papa, Thomas c'est le nom de maman, ouais, c'est des signes de l'univers.
1: On n'a pas fraudé au moins,
0: non, non, non. Non, non, non, non, non.
1: Donc Radio Vaba, puis continuez.
0: Oui.
1: Après, donc, comme Midiaou, si on a des messages, fais passer des coucous. Etc. Donc, nous salue aussi Willy, notre technicien vidéo ici qui regarde aujourd'hui. Donc, aujourd'hui en congé, donc c'est moi qui tape à moi tout le boulot.
0: C'est sympa.
1: C'est
0: comme
1: sympa.
0: Si c'était difficile de recevoir à moi ou en temps Willy Trois Galets, qu'on s'allie dit tu moi la prochaine fois, bien. Et en plus, avant il finit, mais ça dit son vrai prénom. Attention, Manu.
1: Mais coupe le micro, là. Tu vois ça
0: Manu.
1: Aïe, aïe, aïe. Donc, alors, oui, est-ce qu'on a des messages à faire passer? Nous arrivons un petit peu à la fin de l'interview.
0: Hein, ben, merci à Néo FM d'avoir reçu à moi. C'était vraiment super sympa.
1: Les gars, ils jouent là. Hein, Michael Paco arrive à Zot, qui arrive à la fin. Tu arrives quoi? Ça va, nous hein?
0: Thomas, moi le papa. Oh là là. Comment ça rentre dans l'intimité de Mounouchi avec ça, nous? Donc, merci. Ben, merci aux gens qui l'ont participé ce matin. Ouais. Merci aux auditeurs de Néo FM. Merci à Manu d'avoir reçu à moi.
1: Un grand plaisir. Depuis le temps.
0: Et puis, voilà, ouais, depuis le temps. Et puis, ben, plein de bonnes choses pour Zot.
1: Bah écoute, merci. Nous vous mettons juste avant de savoir un petit Radio Baba vite fait. Vous allez suivre l'actualité. Puis ben c'est
0: juste avant l'actualité justement.
1: Ah ben voilà, il tombe bien. Et allez, ben hop voilà, là.
0: Sur réunion première.
2: Allô, c'est à moi là. Et moi 65 ans, je dois dire, mais on manque. Ah bon,
1: et c'est fait trouver ça.
0: Il manque plus qu'il coupe son retraite et l'idée complète.
2: Elle est bien, adopte un petit chien roquet, Villa. Oui. Villa, petit chien roquet, Villa, Villa. Il porte le même nom que où?
3: J'ai dit, la guéaoula, la guéaoula.
1: Eh bien voilà, donc nous arrivons à la fin de l'interview. Marie-Alice, merci encore. Merci. Et puis bah, suive à elle, suive à où sur le réseau, c'est ça Marie-Alice,
0: oui.
1: Finalement officiel micro.
0: Oui,
1: c'est
0: oui,
1: ça
0: oui.
1: Donc voilà, tu passes un petit coucou et puis bah, nous voulons dire vos bons retours. Merci d'être venu ce matin et puis bah, bonne continuation et encore longue carrière.
0: Merci.
1: Et puis bah, nous retrouve.
0: Nous retrouve.
1: Allez.
0: Bon week-end.
1: Allez.

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1: Bonjour, un incendie qui n'en finit pas dans le Var. La reprise du feu du Gros Bessillon prenait de l'ampleur hier soir après avoir déjà parcouru 1000 hectares depuis 13h30 autour de Corins. La préfecture a annoncé de nouvelles évacuations. 2500 personnes étaient concernées. En Gironde, le feu n'est pas fixé, mais on progresse, a rassuré la préfète, ajoutant que 198 000 personnes évacuées sur 220 000 ont pu rentrer chez elles. La dépollution de l'eau potable des micropolluants issus de résidus de pesticides ou de polluants éternels pourrait occasionner un surcoût annuel compris entre 1,3 et 5,7 milliards d'euros, selon un rapport rendu par une mission d'inspection interministérielle. Le caractère persistant des polluants émergents et leur accumulation laissent craindre une hausse des non-conformités de l'eau potable dans les années à venir. Après la découverte de 5 bébés morts dans un appartement à Orange dans le Vaucluse, la mère de famille a été mise en examen et placée en détention provisoire. Son compagnon a été remis en liberté. Un juge des enfants a été saisi par le parquet de Carpentras afin d'assurer un suivi pour les 3 enfants du couple. Lundi dernier, les ossements de 4 nouveau-nés et le corps d'un 5e avaient été découverts dans une boîte par le père de famille. Le phénomène climatique El Niño, qui continue à se renforcer, attise une planète déjà en feu, entraînant le monde en territoire inconnu, s'alarme le secrétaire général de l'ONU. Il y a 2 mois, j'avais prévenu qu'El Niño arrivait à nos portes. Il est maintenant à l'intérieur de la maison et augmente la chaleur, a déclaré Antonio Guterres. Plus de 37 500 migrants sont retournés au Maroc depuis l'enclave espagnole de Ceuta, où environ 60 000 personnes avaient afflué en quelques jours. La situation a conduit à des tensions diplomatiques entre Rome et Madrid. L'Italie a annoncé avoir temporairement fermé l'espace Schengen à l'Espagne. C'est la fin de ce flash. Une très bonne journée à notre écoute.
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1: Bonjour, un incendie qui n'en finit pas dans le Var. La reprise du feu du Gros Bessillon prenait de l'ampleur hier soir après avoir déjà parcouru 1000 hectares depuis 13h30 autour de Corins. La préfecture a annoncé de nouvelles évacuations. 2500 personnes étaient concernées. En Gironde, le feu n'est pas fixé, mais on progresse, a rassuré la préfète, ajoutant que 198 000 personnes évacuées sur 220 000 ont pu rentrer chez elles. La dépollution de l'eau potable des micropolluants issus de résidus de pesticides ou de polluants éternels pourrait occasionner un surcoût annuel compris entre 1,3 et 5,7 milliards d'euros, selon un rapport rendu par une mission d'inspection interministérielle. Le caractère persistant des polluants émergents et leur accumulation laissent craindre une hausse des non-conformités de l'eau potable dans les années à venir. Après la découverte de 5 bébés morts dans un appartement à Orange dans le Vaucluse, la mère de famille a été mise en examen et placée en détention provisoire. Son compagnon a été remis en liberté. Un juge des enfants a été saisi par le parquet de Carpentras afin d'assurer un suivi pour les 3 enfants du couple. Lundi dernier, les ossements de 4 nouveau-nés et le corps d'un 5e avaient été découverts dans une boîte par le père de famille. Le phénomène climatique El Niño, qui continue à se renforcer, attise une planète déjà en feu, entraînant le monde en territoire inconnu, s'alarme le secrétaire général de l'ONU. Il y a 2 mois, j'avais prévenu qu'El Niño arrivait à nos portes. Il est maintenant à l'intérieur de la maison et augmente la chaleur, a déclaré Antonio Guterres. Plus de 37 500 migrants sont retournés au Maroc depuis l'enclave espagnole de Ceuta, où environ 60 000 personnes avaient afflué en quelques jours. La situation a conduit à des tensions diplomatiques entre Rome et Madrid. L'Italie a annoncé avoir temporairement fermé l'espace Schengen à l'Espagne. C'est la fin de ce flash. Une très bonne journée à notre écoute.
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1: Et bienvenue tout le monde, ravi de vous retrouver pour une nouvelle sélection Dance Sound Session, des nouveautés, les meilleurs hits du moment en version qui bouge, et puis également encore pas mal de surprises à vous partager. À venir, Aloké et Jess Glynne, Summer's Back, on écoutera Carbone, Imagine, le remix de Mathieu Kos, formidable. Je vous ai préparé Dacha avec Austin, Sabrina Carpenter, un mix très funky de Espresso, et on commence très groovy cette semaine avec Dua Lipa, Illusion, c'est le 17.

0: suite ce remix Carbon Imagine.
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0: Le retour du son qui bouge avec Dacha Austin, remixé par Funkjoy. On écoutera Alex Godino, Blender et Ragdoll, I Love You Sonny, la reprise de Bonnie M. Et Aloke, Jess Glynn pour l'excellentissime Summer's Back.
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0: Purple Disco Machine. C'est magique ça, avec Nile Rodgers et Chancy. C'était Honey Boy.
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0: Chaud devant à venir sur les platines de Dance Sensation, Chabouzé au Bar Song. La version de David Guetta. On écoutera la reprise de Amy McDonald, de Switch Disco, Rehab et Samfeld, Sleep Tonight. Et je vous ai préparé la version exclue de Teddy Swims, The Door.
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0: Le son des années 90, revu par stream dans Dance On Session, Wakefield, Saturday Night. Dance Sensation. J'ai un beau collectif en attente pour vous, là, pour le retour du mix avec Kygo, Zach Bell et Nile Rodgers, For Life. Il y aura Whitney Houston, la nouvelle version de It's Not Right, But It's OK. Et Trinix arrive également avec Hot Stepper.
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Stepper, Trinix dans Dance On Session et c'est remixé par Emich. Juste avant, je vous ai proposé Whitney Houston, It's Not Right But It's Okay.

version 2024. Et puis on a écouté Kygo avec Zach Bell et Nile Rodgers. C'était For Life. À l'instant, hommage aux années 90 avec cette reprise de Inik et Mosé. On va rester dans les années 90 pour nous quitter avec un morceau qui a collectionné les premières places des hits il y a quasiment 30 ans. Play IT, Summer is Magic.

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2: Auditrice, auditeur de Rappel Folie Funky, salut aux entrées pour une nouvelle édition du show qui se passera présentée par Bertrand sur votre radio préférée. Aujourd'hui, on aura en artiste de la semaine Mims. Il y aura vos dédicaces, les classements, sans oublier les plus grands tubes et plus grands souvenirs de la black music et de la dance.
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2: Débutons sans plus tarder avec le son de Jack Jones avec Never Be Lonely. Ce sera suivi par Cyril dans le show qui ne vous laisse pas froid.

0: un peu folie funky, Georgia Smith avec Jeyus et Feelings, coup de cœur de la semaine dernière. On retrouve le coup de cœur de la semaine, à savoir extrait du film Bad Boys. Voici les Black Eyed Peas avec Ride It.
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0: beaux souvenirs de la Black Music sont drapés Folly Funky. Christopher Williams avec Dance. On se fera également J.M. avec Miss Jones. Et le titre de Shanice, It's For You.
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0: Rendez-vous avec le classement du côté New York, R&B et rap. En cinquième position, c'est Usher avec Summer Walker, Good Good. En quatrième, October London. On retrouve entre autres dans le morceau Snoop Dogg avec le morceau Mulholland Drive. En troisième, Teddy Swims, Lose Control. Deuxième, J Brown, If You Could de Simi. Et première position, c'est Lucky Day, That's You. Retour à la musique dans Rap Folie Funky avec l'excellent titre de Broken Crown, Betty Davis, la reprise de Kim Carnes.

Real Believe in Love. Rendez-vous tout de suite avec notre artiste de la semaine. On retrouve un morceau avec Jay Holiday, à savoir aujourd'hui en artiste de la semaine, Mims et Girlfriends 5 MC.

0: En artiste de la semaine, c'était Mims avec à l'instant l'Auto Yellow Cat et Without You.
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0: On retrouve le classement du côté des dance floor avec en 5e position Kygo featuring Nal R for Life. En 4e, c'est bien sûr Cyril avec Stumbling In. 3e, DJ Snack TK. 2e, Sabrina Carpenter avec Expresso. Et première position, David Guetta avec I Don't Wanna Wait. Retour à la musique de Rap Folie et Funky avec le son de JM et Miss Jones en featuring Waiting on You dans le show qui ne vous laisse pas froid.

To Fully Funky, Colin Crozouf avec Good Time Fall Apart. Rendez-vous tout de suite avec votre dédicace dance. On retrouve un morceau de la part de Lionel pour Valérie, à savoir Offenbach avec en featuring Norma Jean-Martin, Overdrive.

Funky, ça bouge avec Offenbach, Overdrive et l'instant Big Z, You Got Me. Rendez-vous avec votre séquence souvenir rap ou funk. À vous de nous proposer votre titre. Le titre retenu aujourd'hui, c'est celui de Black Moon avec Back and Down. 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

Funky Club Nouveau, avec Kids All Right. Merci d'avoir choisi Rap Folie Funky. On se retrouve sur votre radio préférée, même heure et même fréquence. Et on se quitte avec Shanice. It's for you. Salut. Rap Folie Funky. It's over. It'll come back next week.

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2: Salut, bienvenue dans le hit des auditeurs. Cette semaine, 3 entrées dans ce classement et la première arrive dans un instant. C'est Martin Garrix et Ed Sheeran qui entre à la 28e place. D'abord, il y a Christophe Maé qui perd 10 places cette semaine. Il est 29e avec La Lune. Et tout de suite, c'est Taylor Swift, Elizabeth Taylor. Elle est numéro 30. Elle perd une place cette semaine.
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2: La suite du classement, Jake et Carla arrivent dans un instant, moins 8 places cette semaine pour la recette, numéro 26. Et PLK tout de suite, numéro 27, c'est 5 places de perdu pour Pocahontas.
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2: Le hit des auditeurs à suivre, Mauvais Joe, Maladie numéro 23, c'est deux places de mieux par rapport à la semaine dernière, et tout de suite à la place numéro 25. Voici Charlotte Cardin qui entre dans ce hit des auditeurs avec The Way We Touch.
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3: Le classement continue avec la troisième et dernière entrée de la semaine. Elle est signée Big Flo et Oli. Ils entrent à la 22e place avec Picasso.
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2: C'est le hit des auditeurs qui continue avec Taïk dans un instant, numéro 18, Ugel et Solto, numéro 19, et Julien Lib et Ota. Ils progressent de 10 places cette semaine. Dis-moi où est 20e.
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2: Le classement continue, le classement que vous effectuez sur le hitdesauditeurs.com. La suite avec Bébé Rexha, New Religion. Elle est 16e, elle perd une place cette semaine. Et Ariana Grande tout de suite. Voici Hate That I Made You Love Me, numéro 17. Elle progresse de 6 places.
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1: C'est le hit des auditeurs, la suite avec Offenbach et Star Sailor, Oria et puis Angèle et Justice numéro 15. Angèle et Justice qui perd de 4 places cette semaine avec What You Want.
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2: La suite du classement, Teddy Swims arrive dans un instant, il progresse de 3 places, il est 11e. Et Gims, tout de suite, numéro 12 avec Soleil, c'est une place de mieux par rapport à il y a 8 jours.
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2: La suite du hit des auditeurs, Bruno Mars dans un instant numéro 8, Jérémy Frérot numéro 9 et en 10e place maintenant c'est Jennifer Lopez et David Guetta. Ils perdent 2 points cette semaine avec Save Me Tonight.
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3: Le hit des auditeurs suite avec Sound of Legend numéro 6. C'est une place de perdu hein, avec San Francisco par rapport à la semaine dernière. On les écoute juste après Nika. One Track Mind numéro 7. Nika qui perd une place.
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2: La suite de ce hit des auditeurs, Mauvais Joe dans un instant, ça ne bouge pas pour Pile numéro 3. Alex Warren reste à la place numéro 4 avec Fear Dream et tout de suite c'est Temper City qui progresse de 2 points. 5e pour Self Aware.
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2: C'est la fin de ce hit des auditeurs. Dans un instant, le numéro 1, Shakira avec Die Die, numéro 1 pour la deuxième semaine consécutive. Et tout de suite, c'est Tame Impala avec Jenny Dracula. Ça ne bouge pas, ils sont toujours deuxième. On se retrouve la semaine prochaine pour un nouveau hit des auditeurs. Salut.
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0: Salut à toutes, salut à tous, ça y est, c'est reparti pour un nouveau voyage au cœur du meilleur des souvenirs, direction les années 70, 80 et 90, piloté par Seb Blind Sound Session. C'est toujours un grand plaisir de vous retrouver chaque semaine avec cette heure dédiée aux grands classiques de ces trois décennies et même quelquefois d'autres surprises. Seb vous a prévu la célèbre séquence Megamix et tout à l'heure, vous allez pouvoir découvrir le Retro Future signé par les célèbres Master Mixers, enfin du moins, ils étaient hyper célèbres dans les années 90. Et là, c'est la sélection mixée par Seb. Ça commence avec une BO d'un film qui a connu un certain succès à la fin des années 70. Production de cette BO signée par Giorgio Moroder. Voici Chase et le fameux Midnight Express. Juste après, nous allons faire un bond direct dans les années 90, 1991, avec Antico, We Need Freedom. Il y aura Two for Joy, quasiment à la même période, In a State, Kraftwerk, les précurseurs du son électro Radio Activity. Et on clôturera cette sélection avec également les années 90 et Silja, How Could I Find Love. Bienvenue, c'est Club Collection.
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0: C'était en 1993 ou 1994 et un titre qui fonctionnait plutôt bien en France sur les dance floors. Silja à l'instant dans Club Collection avec How Could I Find Love.
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1: Tout à l'heure, Seb nous a proposé Chase, Midnight Express, extrait de la BO du film du même nom, signé par Giorgio Moroder. Antico dans les années Max avec We Need Freedom, Two for Joy in a State et Kraftwerk avec Radio Activity. Club Collection s'écoute également en replay et via les enceintes connectées. Avec Alexa, vous demandez Club Collection sur Apple Podcast. Pour Google, vous demandez écoutez le dernier épisode de Club Collection Podcast. Et enfin, avec Siri, vous dites écoutez le podcast Club Collection.
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1: Il est temps à présent de découvrir la séquence Megamix de cette semaine. Place aux célèbres Master Mixers. Ils ont collectionné tout plein de succès dans les années 90. Voici le Retro Future avec une programmation très très large. On va traverser les décennies 80 et 90. Ça commence avec The Dev Boys, Swing, High Power, Cult of Snap, Stephanie Mills, The Medicine Song. On écoutera The Sugarhill Gang, Rapper's Delight, Grandmaster Melmel and The Furious Five, White Lines, Rocker's Revenge, Walking on Sunshine, Cash Da Masta, Take a Fix of Funk, Twin Hype, For Those Who Like to Groove, Rob Bass and DJ Easy Rock, Get on the Dance Floor, Twin Hype à nouveau avec le titre Do It to the Crowd, Blue Pearl, l'excellent Naked in the Rain, Polar Castle 19, Freeze IOU, D-Train avec les titres You're the One for Me et Music, Sharon Reed, Beat the Street, et puis on va remonter tranquillement vers la fin des années 80 avec Farley, Jack Master Funk, Love Can't Turn Around, Steve Silkerley, Jack Your Body et Yaz and the Plastic Population, The Only Way Is Up.

souvenirs. On termine avec un collector qui nous ramène en 1996. Voici, retrouvé par Seb, Lita Varda avec « Qu'est-ce que tu vas voir ?» Salut. Club Collection.

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la Belge Maeva et le DJ italien Marsupilami.

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Ils sont toujours numéro un des ventes de singles sur la planète, malgré la Coupe du Monde 2026 terminée. La Colombienne Shakira et le Nigérian Burna Boy, numéro un des ventes de singles sur la planète.

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2: Quatrième meilleure vente de singles sur la planète, l'américain Benson Boone.

revoir. 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